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0: regardez.
1: C'est très bien.

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0: Un paquet?
1: Non.
0: C'est?
1: Tant. Tu avais réduit pourtant.
0: Oui, j'ai réduit donc plusieurs fois, là, mais je refume pas mal en ce moment par rapport à. Un peu stressé par rapport à plein de choses. Donc c'est vrai que je refume. Moi, je me souviens quand j'ai arrêté un mois et demi, en voiture, j'étais au feu, je voyais une nana dans une voiture avec une clope, je l'aurais tuée. J'avais envie de la tuer, quoi. Pour sa clope, j'ai envie de lui piquer sa cigarette. Non, mais c'est vrai, Michel, hein, je te jure. Je... Ah oui, je tuerais les gens, une haine pas possible.

0: Service des sports de la ville, bonjour. Oui, oui, c'est l'inscription pour les attributions des terrains de foot ici. C'est ça. Vous êtes responsable d'un club ? Très bien, oui. Alors, ils ont quel âge, les gars ?
1: C'est pas des gars.
0: Ah, c'est pas des gars ? Ah, très bien, très bien. Bon, bah, c'est pas grave. Alors, elles ont quel âge, les

0: Alors, le mardi soir, 20h30, attendez, je pourrais vous proposer un demi-terrain au stade Léo Lagrange. Ah, vous êtes 30! 30! C'est incroyable, ça intéresse votre truc, hein? Ouais. Ok, dans ce cas, bah, pour un terrain entier, je peux vous proposer là, c'est pas facile, hein, mais on va faire un effort. On va dire comment ça pourrait marcher. Ça serait, alors, bah, semaine paire, stade Pierre de Coubertin, semaine impair au complexe sportif Pierre Brisson. Et oui, c'est de l'autre côté de la ville par rapport à Pierre de Coubertin, mais bon, bon ça marche, la semaine impair, c'est ça. Ah oui, alors, ah oui, pardon. Alors, par contre, vous n'aurez pas de vestiaire parce qu'il y a aussi les U15 qui s'entraînent ce soir-là et ils ont des bons résultats cette année. Hein, donc, on est chouchoute, hein, on les bichonne. Ah, par contre, le dernier mardi du mois, il y a les seniors qui s'entraînent dans ce terrain à partir de 20h. Donc, sinon, vous faites plus court ce soir-là. Ou alors, vous allez au stade Maurice Poster qui est sur la zone sud. Ouais, bon, bah, vous pouvez réfléchir et vous revenez vers nous, hein. Mais rapidement, parce qu'il y a du monde, hein. On est très, très sollicité. Hein. Ah, mais attendez, j'ai quelque chose à vous proposer, parce que, justement, puisque vous êtes vraiment porté sur l'inclusion, si vous pouviez animer un atelier foot pour tous dans les quartiers, nous, on recrute. Ce serait super. Ou de faire un stand de crêpes pour le Forum des Sports. Ça, ce serait très apprécié. J'imagine que vous, c'est important que vous ayez de la visibilité. Hein. Et sur ce créneau, il y a beaucoup d'élus qui viennent rencontrer les acteurs de terrain, prendre des photos avec les associations. En plus... Allô ?
1: La révolution !
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13: Salut à toutes et tous et bienvenue pour une nouvelle saison de Du pain et des parpaings. Pour nous aussi, c'est la rentrée et on est ravis de lancer cette cinquième année d'émission autour de l'actualité des luttes et pour la première fois en direct du studio de Radio U à Brest.
14: Cette année encore, on a bien l'intention de partager l'antenne avec celles et ceux qui résistent. En Bretagne et ailleurs, on tendra l'oreille et le micro aux luttes, à tous ceux qui s'érigent contre les frontières, les nationalismes, les industries mortifères, les politiques réactionnaires et les dominations sous toutes leurs formes.
15: On est donc là pour faire résonner les luttes, collectives et pleines d'espoir, qui sont autant de dissonances par rapport au discours qu'on tente de nous imposer, mais aussi pour faire écho à une colère grandissante face à toutes ces déraisons.
16: Parce que la colère, ça s'écoute, et parce que l'espoir, ça se partage, un peu comme le pain d'ailleurs. Et les parpaings, eh bien on se les garde pour essayer de bâtir autre chose, collectivement.
17: Et justement, il va être question de collectif dans l'émission d'aujourd'hui, car qui dit rentrée sportive. Et pour ce mois-ci, on voulait mettre le focus sur un club de foot brestois, le Quiramon Football Club.
0: On accueille donc trois membres du club, Caro, Léa et Raph, pour échanger avec nous pendant l'heure qui vient. Salut à vous.
18: Salut.
0: Et puisqu'il sera question d'équipe, on retrouve pour celle de Dupin et des Parpaings,
15: Elsa,
19: Emma, Lucie,
16: Valère
0: et à la technique,
6: Marion
0: et Romain.
13: On va parler foot donc, et dans la catégorie des lieux communs, on dit que le foot c'est le sport le plus populaire au monde. Non pas parce qu'il compte le plus de licenciés, mais parce qu'il est joué partout sur la planète, par des publics variés, et aussi parce que le haut niveau est largement médiatisé.
14: Mais c'est aussi un sport avec ses dérives, marchandisation et ultra-monétisation, comme fonds de commerce, performance et compétition comme critères de validité.
15: Et comme le dit la sociologue du sport Aurélia Mardon au micro de Paroles en jeu, il y a aussi les valeurs de virilité et le sexisme qui rôde.
1: Le sport, c'est un conservatoire des valeurs viriles, c'est un espace de fabrication de la masculinité qu'on appelle hégémonique, si on réfléchit en sociologue que je suis, c'est-à-dire du modèle le plus valorisé de masculinité et aussi du modèle

0: qui va reproduire l'inégalité entre les hommes et les femmes. Donc voilà, y a cette idée que le sport est un conservatoire des valeurs viriles et il va résister à son évolution. Et puis il y a aussi cette idée d'une représentation de corps différents qui reste à la source de cette dichotomie entre les hommes et les femmes dans le sport et qu'on n'arrive pas à faire évoluer. Selon moi, qui suis sociologue et qui observe les changements, les permanences des inégalités de genre, mais aussi les transformations, il reste énormément de choses à faire. On a des travaux qui portent sur le football. On se rend compte, par exemple, en France, que les équipes féminines se retrouvent avec des demi-terrains. Se retrouvent avec les chemises des garçons de l'année d'avant. Je veux dire, ce n'est pas des conditions de pratique. Elles pratiquent aux heures où les garçons ont arrêté de pratiquer. Voire parfois, quand elles ont un terrain, les garçons veulent les virer parce qu'ils considèrent que le terrain, il est à eux. Donc, c'est vrai que dans ces conditions-là, effectivement, se reproduisent des inégalités et on va pas permettre aux femmes de s'exprimer pleinement dans la pratique sportive et de rattraper les hommes.
1: Le foot, pourtant, ça part d'un principe simple, une balle, des joueuses et du jeu. Mais le prisme déformant du système construit autour en fait qu'il a oublié ce qu'il devait être. Un espace d'inclusion, de respect et de joie partagée. Si le problème semble systémique, la solution peut venir de la base, en réinventant le foot. Pas dans ses règles, non, mais dans ses valeurs plutôt.
2: Et c'est ce que le Queer Amand Football Club tente de faire. Et est-ce que vous pouvez nous refaire un peu l'historique de la création du club ?
3: Alors, il y a quelques années, genre 6 ou 7 ans, il y a une bande de copines plutôt, dont je ne faisais pas partie, qui voulaient jouer au foot. Ces dames-là, ces femmes, il n'y avait pas du tout encore la notion de genre, c'était encore très binaire dans la conscience au début. Et elles avaient un pote qui avait fait du foot. Voilà, ce gars-là est devenu l'entraîneur de cette équipe-là. Et s'est posé la question d'avoir un terrain éclairé, puisque en fait, à un moment, il fait nuit le soir. Et pour ça, la ville de Brest les a invités à s'associer à l'ASB, l'Association Sportive Brestoise. Toujours dans cette même binarité, le premier contact avec l'ASB a permis la création de la section féminine de l'ASB. D'abord, une section loisirs, où on faisait quelques matchs. C'était toujours Tanguy, notre coach, à ce moment-là. Et du coup, on était vraiment toujours dans cette binarité, femme-homme, dans un club tout à fait classique. Cette création a permis à l'ASB de toucher une petite subvention qui n'a pas du tout bénéficié à l'équipe féminine de l'ASB. Mais voilà, la section a été créée. Et puis, il a fallu évoluer dans ce club-là, avec des négociations au fur et à mesure qui ont notamment eu lieu sur la question des adhésions, parce que la section féminine était purement loisir, donc on demandait vraiment pas grand-chose si ce n'est de pouvoir s'entraîner, en l'occurrence le lundi soir, sur un terrain éclairé, demi-terrain. et en fait, notre adhésion a commencé à augmenter sans que ça ne soit justifié. Avec une adhésion, on avait le droit aussi à des maillots et des chaussettes qu'on n'a jamais vus. Donc à un moment, on a dit... Et nos maillots et nos chaussettes, qui t'a payé l'adhésion? Et puis là, un jour, il y a un monsieur qui est arrivé avec des maillots pour enfants et qui nous les a gentiment donnés. L'équipe n'était pas du tout au complète et on a fait avec ce qu'on avait, quoi. Donc là, il y a eu un moment où on a commencé à se dire « Bon, c'est pas hyper OK ce qui est en train de se passer. » Quand on s'adressait à eux, je me permets de les genrer au masculin puisque c'est essentiellement des hommes. Donc nous, en tant que meufs, en fait, ils finissaient toujours par arriver vers Tanguy, qui ne gérait pas du tout l'organisation du club, qui était le coach, qui était le seul homme cis dans l'équipe. Et du coup, lui, il se retrouvait toujours avec des questions sur les bras auxquelles il n'avait pas la réponse. À un moment, il y a eu un léger agacement. Et on a fini par claquer la porte de l'ASB. Même si, soulevons le fait qu'il existe toujours une section féminine qui est passée en compétition. Et là, ce n'est pas du tout les mêmes profils que le Queer Amand, mais c'est des personnes qui sont, pour le coup, sur un rythme de compétition. Parce qu'il y avait cette pression aussi à la compétition, parce qu'il y avait cette question d'adhésion, qu'on adhérait à un club auquel on n'adhérait pas forcément en termes de valeurs aussi, qu'on ne se sentait pas respecté dans la manière dont on était accueilli, et à un moment, l'équipe a décidé de s'extraire et de fonder sa propre équipe. C'est devenu le Queer Amand. Les statuts ont été signés en juin 2025. Il y a un an. Oui, c'est ça, il y a un an. Et donc, on entame notre seconde saison. Voilà, on a été structuré en association avec un CA collégial. Et depuis, on fait du foot le lundi soir à Cavale Blanche.
2: Et pour qu'on puisse chacune comprendre, c'est quoi un club de foot queer féministe ?
4: Un club de foot queer et féministe, du coup, c'est un club de foot qui est ouvert à toute personne, tant que c'est pas des hommes cisgenres. Le but, c'est de créer un espace safe pour toute personne ayant été victime de discrimination à un moment donné, dû à n'importe quelle caractéristique, que ce soit son genre, son âge ou sa couleur de peau ou autre. Et c'est un club qui a pour but de lutter contre les violences, notamment dans le sport, et faites à toute personne, à toute minorité.
2: Et du coup, pour compléter, on peut aussi dire ce qui n'est pas un club queer. C'est aussi ça serait voilà, un club où des propos macho, homophobes, transphobes, discriminants pourraient être relayés, partagés sur le terrain et même en dehors. C'est vrai qu'au-delà de la pratique du jeu dont on parlait, il y a aussi un engagement militant. Bon, on y reviendra plus tard, mais voilà, c'était important pour nous de rappeler ça.
5: Et donc, pour commencer, on va aller directement sur le terrain pour voir ce qui s'y passe et comment ça se passe. Avec Emma et Valère, on est venu assister à un de vos entraînements le 14 septembre au stade de la Cavale Blanche, comme tu le disais, Léa. Et c'était un peu particulier parce que c'était l'entraînement d'accueil pour toutes celles et tous ceux qui rejoignent le club cette année.
6: On se met aucune pression, on joue au niveau qu'on souhaite, on n'est pas là pour performer comme des zinzins. Donc on y va, si on ne sent pas, on prévient les coachs de si on ne veut pas faire tel exo, si on n'est pas à l'aise, etc.
7: J'avance le pied droit, en fait tout est symétrique quoi. J'avance le pied gauche, la main droite, la gauche, ce droit, la grande. On avance, on va sur les côtés.
8: On est au stade de la Cavale Blanche à Brest et on est au deuxième entraînement pour les adhérents adhérentes du Queer Amand FC, le premier pour les nouvellos. Et voilà, donc moi je suis nouvelle et je viens tester pour la première fois. J'en ai entendu parler l'année dernière par des amis. C'est un collectif qui a l'air inclusif aussi et c'est des choses qui me mettent à l'aise pour faire du sport. Et c'est important pour moi de pouvoir partager ça avec des personnes de plein d'horizons différents. Je trouve que c'est important dans le sport parce que c'est quelque chose qui n'est pas forcément parfois ouvert à toutes et tous. En particulier parfois le foot, c'est quelque chose de très télévisé. Donc on n'a pas toujours l'occasion de voir des modèles plus alternatifs ou de s'y sentir, s'y reconnaître en tout cas dans ce modèle.
9: On voit qu'il y a tous les groupes qui se mélangent, donc c'est vraiment agréable. Et moi, en tant que nouveau, même si je connais personne, je me sens pas forcément à l'écart, parce que je me rends bien compte que genre, tout le monde bouge et que je sais que si j'arrive dans un groupe, bah, ils vont venir me parler. Donc ouais, ambiance très agréable, très reste sportif. Ça, c'est agréable, mais sportif quand même. Donc, voilà.
10: Non.
9: En tant que personne queer, je me sens pas agréable, enfin à l'aise avec les club de mecs cis et en plus je suis sous hormones donc j'ai pas le droit de jouer avec eux dans les matchs, c'est considéré comme du dopage donc ici je peux jouer en étant genre safe et donc c'est sympa quand même.
11: Je m'appelle Mathilde, ça fait 5 ans que je suis à Brest. J'ai fait longtemps du sport et mais plus ado en club et qu'entre meuf quoi.
12: Ok, une, deux, trois, quatre.
11: Et en fait, ça faisait quelques années là, que je faisais un peu du badminton, du sport un peu en club, mais du coup avec des hommes cis, hétéros, qui prenaient beaucoup de place, et c'était pas... Je prenais pas vraiment de plaisir, parce qu'à chaque fois que j'allais faire du bad, on m'expliquait un petit peu comment il fallait que je fasse, etc. Et du coup, j'avais un peu envie de faire un... du sport dans un club où je me sens safe place, pas jugée, avec des personnes aussi, évidemment, qui ont les mêmes valeurs.
10: Non,
12: c'est bon, je crois.
10: Vous étiez 5 sur la touche.
13: Là ?
10: Ah bon ?
13: 4, je crois.
10: On était 4 ?
12: On était qu'il y avait 4, je crois, ouais.
10: 4 remplaçants, parce qu'on était 15.
14: Allez, c'est reparti !
15: Oui, c'est possible qu'on soit 12, mais bon.
10: Oui, oui.
14: Normalement, je dirais, monsieur.
10: Dans...
14: Vous êtes en surnombre ?
13: Non.
14: Non.
13: Après un chiffre,
10: qu'est-ce que c'est, quoi ? Oui, puis le même nombre de... C'est tellement formaté d'être un nombre symétrique de personnes.
14: Moi, j'en ai marre, en fait, de la course aux chiffres tout le temps.
10: On n'est pas dans des standards, de toute façon.
14: Ouais.
10: Sur le terrain, ok.
14: Ok,
13: nous, on échange avec Eva. Avec qui on échange, on a
14: dit, moi, je cours pas plus de 3 minutes.
10: J'ai du perf en plus.
14: Je le pensais pas.
10: Allez, champion.
14: Allez, Coco.
10: Dernière action. Dernière action. Allez, allez, allez. Allez, on va arrêter là.
16: Bravo.
17: Merci.
18: Merci. Bien joué.
1: On parle de foot, on parle de sport, donc notre première question sera d'abord physique pour vous, pour chacun chacune. C'est quoi les sensations qui sont présentes sur le terrain et ce que vous ressentez le plus et qui motive votre pratique ?
3: Déjà, le foot, c'est quand même un sport de défoulement, je trouve, à titre personnel. C'est un sport où on ne se rend pas trop compte quand on court. Juste à la fin, on est essoufflé, mais on a couru. Et du coup, il y a quelque chose déjà de l'ordre du lâcher-prise que je trouve très agréable et qui est permis aussi par le fait d'être dans un cadre safe. Ça a pas mal été dit dans le reportage. En tout cas, à mon endroit, il y a déjà beaucoup de cette chose-là.
19: Un espace safe, c'est un espace où les personnes qui sont à l'intérieur de cet espace se sentent en sécurité. C'est un espace qui est bienveillant, qui va être à l'endroit de la protection, du care, c'est-à-dire de prendre soin des autres. Et du coup, on estime que le Queeramonde crée un espace safe dans le sens où il fait en sorte que chacun et chacune se sente inclus, bienvenu et en sécurité.
4: Dans le club, le rapport au corps, il est intéressant parce qu'il n'y a pas de performance à avoir en règle générale. Chacun a son niveau, sa pratique du sport habituelle de base et qu'il essaye de faire progresser avec le club, mais il n'y a pas d'intention derrière à avoir. Et c'est toujours quand même très intéressant de voir qu'à la fin de l'année, certaines courent beaucoup plus, sur de plus grandes longueurs, avec moins d'essoufflement. C'est toujours agréable.
20: C'est vrai qu'on sent bien l'évolution, je trouve, du début d'entraînement, enfin d'année à la fin d'année. Moi, personnellement, ce que j'aime bien, c'est shooter très, très fort dans les ballons. Je trouve qu'après une journée de boulot, ça fait toujours plaisir. Et après, c'est vrai que finalement, enfin, là, on a un côté très fun, on ne se prend pas au sérieux. Vous l'avez entendu, vous en êtes rendu compte, je pense. Mais malgré tout, on fait du sport, quoi. Enfin, je veux dire, on fait du gainage, on fait du fractionné, on court les distances de demi-terrain à 7 ou de grand terrain à 11 classiques que courent aussi les hommes. Enfin bref, on prépare les entraînements. Enfin, on n'est pas que à l'arrache. Et c'est vrai qu'en termes de sensations, moi j'aime parce que c'est du sport. Vraiment, à la fin, on a mal aux jambes, le lendemain on a des courbatures, on est essoufflé. Et en même temps, c'est extrêmement fun. On rigole vraiment beaucoup. Enfin, il n'y a pas à la fin, on fait des matchs. Il n'y a pas une fois où il n'y a pas des rires, où on n'arrive plus à attraper le ballon. Enfin bref, ça ne fait pas très sérieux ce que je dis, mais bon, il y a un peu de vrai quand même.
3: La dimension du jeu, elle est prise au premier degré. On est là pour s'amuser, quoi. Ouais.
21: Et le fait que ce soit un espace safe, est-ce qu'on peut dire que ça permet aussi que les corps soient plus libres ?
3: Bah, oui, je pense clairement. Déjà, le fait de rire, c'est une forme de liberté. Et du coup, le fait de s'amuser et tout ça, il y a quelque chose de très libre dans le Queeramonde où, en fait, des fois, on se loupe et c'est amusant, quoi. Et c'est une forme de liberté parce que je pense qu'il y a beaucoup de gens qui se sentent pas forcément à l'aise dans le quotidien. et se sentir embarqué par une équipe. Il y a plein de choses qui font que quand on arrive là-bas, à titre personnel encore une fois, on se sent vraiment de courir, d'être fatigué, de rire. Moi, j'ai une espèce de décompensation tous les lundis soirs. C'est très physique, quoi.
20: Et je pense qu'en termes de profil aussi de personnes, on a tous et toutes des vies un peu différentes. Et malgré tout, ce qui fait commun, c'est cette question du collectif. Et moi, je trouve ça fort qu'on se retrouve et qu'on soit toujours plus nombreux et nombreuses aux entraînements. C'est vrai que quand on était à l'ASB, il y avait... franchement, je pense que c'était lié aussi à l'accueil qui n'était pas de qualité. On ne se sentait pas à notre place et petit à petit, on voyait bien les effectifs diminuer. C'est tout l'inverse en fait. On sent qu'on est là, on a le droit d'être là, c'est ok. Et c'est ok s'il n'y a pas de performance parce qu'en fait on s'en fout et qu'on joue au foot. Et juste pour préciser, il y a quand même des personnes dans l'équipe qui ont joué au foot longtemps jeunes. Donc pour dire aussi qu'il y a quand même un petit niveau. Je ne veux pas lâcher l'affaire sur le côté que voilà, c'est quand même du sport quoi. Et c'est pour ça qu'on est là à la base, c'est faire du sport quoi.
3: Et pour compléter, alors déjà pour appuyer ce que dit Caro, il y a quand même, en un an, on a vraiment, je ne sais pas ce que vous en pensez, mais il y a eu une rigueur aussi qui s'est développée à l'endroit du coaching où vraiment on est hyper bien accompagné en tant que joueuse. Les entraînements sont de qualité, les exercices sont précis, on bosse vraiment des choses, on est hyper bien encadré, quoi. Et ce que je voulais dire pour appuyer, mais du coup en te contredisant, le fait aussi qu'il y a des personnes qui n'ont jamais fait de foot. Et qui se sentent bien, et surtout qui n'ont jamais aimé le foot, et qui viennent là pour tout le reste que le foot. Voilà, et qui finissent par aimer le foot. Il y a quand même aussi ce truc-là, de dire qu'on s'amuse vraiment beaucoup.
12: Comment vous vous organisez pour sortir des schémas classiques du sport en club, plutôt habituellement axés sur la compétition et la fameuse performance ?
20: Déjà, il y a la question des entraînements. On l'a entendu lors de l'enregistrement. On pense les entraînements inclusifs, c'est-à-dire que déjà, on l'entendait par Emma, là, notre autre collègue qui n'est pas là avec nous, mais c'est toujours OK quand on n'a pas envie de faire l'entraînement ou pas cet exercice ou pas tel autre, on n'est pas dedans un soir. Il n'y a aucun problème. Après, on les prépare, nos entraînements. Donc, on essaye de trouver aussi des choses adaptées dans la manière de se répartir dans les ateliers. Ce n'est pas du tout des choses liées à des groupes de niveau, mais plutôt du plouf-plouf, quoi, si je peux dire. Enfin, du 1, 2, 3, ou du découpage un peu différent. Ce qui fait qu'en fait, on ne s'attache vraiment pas à, encore une fois, le niveau, la performance ou de ce qu'on va dégager individuellement au moment de l'atelier, mais plutôt de ce que ça crée en collectif et de la rencontre, quoi. Juste des rencontres aussi qu'on fait le soir quand on est en atelier et que, voilà, on se fait des passes et que c'est sympa de discuter avec quelqu'un et qu'on est en plein air et qu'en fait, il y a aussi ça. Désolée, je reviens sur la question avant, mais sur ce que ça fait d'être aussi en extérieur, de se montrer, d'être visible et d'être là, quoi. Et ben ça, en vrai, ça ajoute un petit kiff en plus du sport, quoi.
5: Tu veux dire que ça te décuple les sensations sur le terrain quelque part ?
20: Ah bah ouais, on est là quoi, on occupe l'espace, on crie, on rit. En vrai, il y a quand même peu d'espace où c'est ok. Enfin voilà, pour le faire aussi ouvertement.
5: C'est vrai qu'à l'entraînement le 14 septembre, je ne sais pas si vous vous souvenez, mais quand on est venu, il y a une coach à un moment qui a dit voilà, cette année on a un terrain entier et on a bien l'intention de prendre toute la place.
20: Ouais. C'est exactement l'idée, ouais.
3: En plus, notre premier entraînement, on s'est fait un peu couper la chic, justement, par rapport à ce terrain. Je vais juste citer, je ne sais plus qui avait dit ça, mais on fait des tours en début d'entraînement. On a une question auquel on répond, genre, est-ce que tu es plutôt pâte ou riz, ou c'est quoi ton dessert préféré ? Et il y avait, à la fin de l'année dernière, quelqu'un qui a posé la question, c'était quoi ton moment préféré ? Enfin, qu'est-ce qui caractérise un peu ton année, quoi ? Et Simon a dit, je crois que c'est le seul club de foot où les gens s'arrêtent pour regarder le soleil se coucher. Et en fait, la vue à Caval Blanche est incroyable. On est dehors, c'est hyper agréable. Et y a un superbe ciel.
1: Ouais,
3: et du coup, il se trouve que ça raconte bien aussi l'endroit dans lequel on est, quoi. On se situe, on prend la place, on est bien et c'est joyeux et c'est beau, quoi.
16: Et on profite de tout.
1: Et moi, je voulais rebondir. On parlait rapidement des coachs. Oui. Et justement, Raph, toi, tu as été coach le jour où on est venu enregistrer. Les coachs sont tournants.
4: Oui, en fait, on n'a pas réellement de coach fixe. On part du principe qu'il faut 3 coachs environ par entraînement. Et les coachs sont tournants. Donc, ils sont sélectionnés d'une semaine sur l'autre sur la base du volontariat. N'importe qui y a accès, n'importe qui peut être coach. On a une base d'exercices partagée entre nous pour entraider ceux qui du coup ne l'ont jamais fait et veulent quand même essayer. Et c'est plutôt chouette parce que ça permet du coup de mixer un peu les niveaux déjà. C'est aussi un apprentissage en fait. Quand on est coach, on apprend quand même de certains et certaines qui peuvent être très surprenants finalement. Et il y a aussi le fait d'être avec du coup d'autres coachs qui est assez motivant parce qu'il y a un mélange des idées. Du coup, on se réunit le dimanche soir pour le lundi, les 3 coachs, et on organise un peu tout l'entraînement. Donc c'est quand même encadré. Enfin, il y a quand même une réflexion derrière tout ça. Il y a quand même une logique dans l'entraînement. Et ouais, le but c'est vraiment d'être tournant et c'est vraiment très sympa.
1: Et du coup, le pool de coachs. Vous êtes combien à coacher l'année dernière, par exemple? Parce que cette année, je pense qu'il est encore en construction.
4: Oui, cette année, il est encore en construction. L'année dernière, je pense qu'il y a une base de 6-7 coachs qui sont assez réguliers et qu'après, c'est d'autres personnes qui ont essayé. Mais je crois qu'il y a eu 11 à 14 coachs en tout dans l'année.
1: Et il y a autre chose qui m'a surpris lors de l'entraînement auquel on a assisté, c'est le fait que quasi... aucune joueuse portait de protège tibia. Est-ce que c'était voulu ou pas? Est-ce que ça raconte quelque chose en sous-jacent?
3: Alors déjà, sur le foot à 7, les tacles sont interdits. Donc, à la Fédération française de football. Et du coup, nous, on fait du foot à 7, du foot à 11, en fonction de la taille du terrain qu'on a et du nombre de joueuses qu'on est. Mais on joue sans tacle. On part de cette référence-là. Donc, de fait, il y a déjà moins besoin de se protéger les tibias. Et puis, mes amis en attesteront, mais on a de moins en moins de protège-tibias. Vous arrivez à la deuxième saison du Queer Monde. Moi, j'ai l'impression que l'année dernière, il y en avait un peu plus. Quand on était à l'ASB, il y en avait plus aussi. Et là, moi, par exemple, j'ai fait tomber les protège-tibias. Et je pense que c'est lié au fait qu'on joue... peut-être aussi différemment que les mecs, donc sans tacle, mais aussi avec plus de soin. Et puis aussi, très techniquement, très terre-à-terre, de manière plus écartée, beaucoup moins au contact aussi. Et voilà. Mais du coup, plus de protège-tibia, plus trop de chaussettes montantes aussi. On est free de nos outfits, quoi.
5: Ok, alors donc là, on a évoqué pas mal de points dont les aspects mode, merci Léa, sur votre manière de concevoir et de pratiquer le football. Et pour vous, est-ce que tout ça, c'est quoi l'impact que tout ça a sur le groupe et sur l'esprit d'équipe au sein du Queeraman?
20: Je pense que le fait que les joueuses continuent à venir et toujours plus nombreux et nombreuses, ça montre bien que en fait, cet esprit du collectif, on arrive à le maintenir, à le créer, donc sur le terrain, et puis on en parlera, mais aussi en dehors. Mais je pense que dans le collectif, d'un point de vue purement sportif, ce que ça amène, c'est plutôt de se tirer vers le haut, quoi. Enfin, dans l'effort, dans la rudesse du climat brestois, tout ça. Enfin, en vrai, au-delà juste d'aller faire du sport, on sait qu'on va le faire dans un contexte cool, qu'on va pas se faire gueuler dessus, on va juste pouvoir courir et se dépenser. Et ça, je pense que c'est la base et que tout le monde l'a compris et que c'est pour ça que ça fonctionne, en fait. Les gens viennent chercher ça, je pense, et collectivement, on arrive à rester sur cette ligne d'envie et de conduite, quoi. 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
1: Allez, on va arrêter là.
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3: Que pour la première fois on présente du football féminin en Hollande, il n'y a pas de quoi en faire un fromage. D'ailleurs, la prudence, qui est mère de la sûreté, doit être aussi la mère de ces jeunes joueuses, car elles paraissent très timorées. Quant à la lutte pour la balle, elle ne dépasse jamais, pour ces ballerines du football, le classique entre chats. Enfin, il faut comprendre que telle gardienne de but ne peut plonger, car elle rebondirait. Quant à l'autre, son indéfrisable lui interdit de faire une tête. Et puis, tout compte fait, pourquoi ne pas rentrer à la maison faire le ménage ?
4: Avec des gestes si délicats, au bout de doigts si fins, on peut comprendre que certains rêveraient d'être à la place de la balle. Mais l'essentiel est ailleurs, dans ce jeu léger de jambes, pour faire, comme les garçons, du tricot sur la pelouse.
5: Alors, comme on en a parlé en début d'émission, le contexte politique dans lequel la pratique sportive en général et celle du foot également s'inscrit, notamment sur la question du genre, c'est celui d'une masculinité plutôt hégémonique et dominante. Et pour illustrer ça, on a écouté une double archive télé. Donc la première date de 1955, lors des premières compétitions de football féminin. Et quand on avait préparé l'émission, Raph, tu disais, bon, il y a peut-être l'excuse de la date, mais le deuxième extrait, ça date de 2019, par contre. Donc là, plus d'excuses.
6: C'est chaud, hein, quand même. Dans la première partie de l'émission, on a découvert tout ce qui se passe sur le terrain avec le Couramon FC. Et maintenant, on va s'intéresser à ce qui se passe hors du terrain.
7: À ce propos, lors de l'entraînement du 14 septembre, les coachs qui ont présenté le club ont dit « Le Couramon FC, c'est pour faire du foot, mais pas que ». Est-ce que vous pouvez nous parler de ce « mais pas que » De quoi s'agit-il ?
8: Le « mais pas que » du Couramon, c'est beaucoup de choses. De se retrouver, déjà. Donc, on le fait sur le terrain les lundis soirs, mais on a d'autres moments qui sont soit en interne, entre guillemets, donc réservés aux adhérents et adhérentes du club, soit aussi se retrouver avec notre public. Non, mais en tout cas, avec plein d'autres gens, comme on l'a fait avec le Bingo Boom en mars dernier, ou avec Fouter le Bazar en juin. Donc déjà, il y a cette volonté-là de créer des moments et autour du foot et autour de la pratique sportive, mais aussi autour, de manière plus générale, de la fête et d'espace safe. Le Couramon, c'est aussi de la sensibilisation. Alors, pour le moment, en interne, c'est un des chantiers, on parlera un peu plus tard des chantiers, mais notamment de se sentir... Alors, le Couramon est un club queer et féministe. Parmi nous toutes et tous, il y a des personnes qui sont là parce qu'elles veulent faire du foot, mais qui ne sont pas forcément féministes, ne s'en revendiqueraient pas forcément, mais qui finissent par le devenir, comme l'a dit Caro, aussi parce que faire du foot dans l'espace public, c'est déjà un geste fort, et qui du coup peuvent parfois faire preuve de maladresse, tout ça. Donc nous, on est aussi dans cet accompagnement-là en interne de sensibiliser sur les questions de genre, sensibiliser sur les questions de discrimination plus largement. On a toutes ces choses-là, quoi, se dire que ça commence chez nous, auprès de nous, dans ces moments-là, dans ces espaces-là qu'on crée ensemble. Je ne sais pas si vous voulez compléter.
9: Juste dire que une des petites habitudes qu'on a au début d'entraînement, c'est de faire un tour des prénoms et pronoms. Ça, c'est des choses. Enfin, souvent le CA le redit. Enfin, je me rappelle l'année dernière, en fin d'année, d'entendre les collègues du CA dire on y tient à ce tour de prénom-pronom parce que on vous demande d'être attentive à ce qui est dit. Parce que il y a aussi des personnes qui sont là à un moment, qui évoluent sur leurs questions de genre et que ça leur appartient, et juste faut être respectueux, respectueuse de ça. Et rien que ça, je trouve que c'est pas n'importe quel club de foot, et c'est une petite tradition, mais qui a vraiment toute son importance et qui permet aussi de sensibiliser, comme tu disais Léa, les personnes qui sont moins sensibilisées à ces questions-là et qui viennent pour jouer au foot dans un espace safe, mais sans forcément avoir un niveau de militantisme hyper abouti. Mais petit à petit, c'est aussi une acculturation à des termes, à des vigilances, une attention portée à l'autre, qui est indispensable. Donc le « mais pas que », c'est ne serait-ce que dans la manière dont les entraînements sont pensés et puis aussi dans tout ce qui est proposé en dehors du terrain, les rendez-vous, tu le disais, festifs, mais aussi lors des temps plus militants.
8: Et le « mais pas que », c'est aussi le fait de faire partie d'une équipe. Et certes, on fait du foot, mais si quelqu'un rencontre une difficulté pour en faire, et, par exemple sur la question des équipements, le fait de se structurer en association, ça permet aussi de mutualiser des moyens financiers, très simplement, et de se dire, en fait, on ne s'arrête pas à la question financière. Et s'il y a des personnes qui sont en difficulté pour s'équiper, pour acheter des maillots, comme on a fait notre jeu de maillots l'année dernière, voilà, on a proposé aussi à qui le souhaitait, qui en avait la nécessité, de bénéficier de réductions, voire de gratuité. On a essayé d'aller voir un match au stade brestois. Pareil, il y avait des places gratuites pour celles et ceux qui ne pouvaient pas forcément se les offrir. Il se trouve que le match a été annulé. Mais voilà, mais voilà, il y a aussi des choses qui sont mises en place.
0: Et vous l'avez évoqué un peu, mais c'est quoi la place du politique dans le club ? Est-ce que vous direz que le club, c'est aussi un espace de politisation pour ses membres ?
8: Pour ses membres, carrément, et puis pour toutes les personnes qui côtoient le club. Et du coup, pour en revenir à cette histoire de demi-terrain, par exemple, on a souvent été amené à cohabiter sur des terrains. Cette année, on a obtenu un terrain entier. Mais en fait, pour le premier entraînement, on s'est retrouvé en négoce. Après c'est de dire aux gens, mais en fait nous on lâchera pas ce créneau là, on va pas décaler ce créneau là, on est là et on est le nombre qui justifie le fait d'avoir un terrain entier et on n'a pas à faire de compromis en fait, vous avez un terrain entier dans une demi-heure. C'est de cet ordre là. Je crois que j'ai oublié le début de la question. Aussi sensibiliser au fait que par exemple, ce qui arrive très fréquemment, c'est que quand on est en entraînement, il y a des gens qui viennent sur notre terrain pour se faire des passes.
0: Ouais.
8: Donc, d'aller les voir et leur dire, en fait, non, même si on n'utilise pas ces quelques mètres-là que vous utilisez, on va les utiliser. Puis, en fait, on est en train de s'entraîner. Et je ne suis pas sûre que ces hommes, parce que c'en est, feraient ça sur un terrain occupé par une équipe masculine. Voilà, typiquement.
9: C'est même certain qu'ils ne le feraient pas. Il n'y a même pas de question. L'année dernière, cette année, premier entraînement, c'est arrivé, on a dû négocier avec une équipe qui nous disait non, mais nous aussi, on avait réservé à ce créneau-là. Et qui, du coup, en fait, était énervant parce qu'ils étaient sur le côté du terrain. Justement, on parlait de safe zone. Ils commandent ton jeu, ils te regardent, ils t'observent. En fait, il y a un moment, l'année dernière, on a déjà subi ça. Cette année, à un moment, il va falloir vraiment s'arrêter parce que, en fait, personne ne kiffe ça. Justement, on parlait de libération du corps et de place et de liberté. Et en fait, vraiment, ils nous entravent vraiment dans nos libertés. On a le droit d'être là, on a fait les démarches nécessaires. Enfin, c'est fou de devoir trois fois plus négocier. Enfin, c'est pas surprenant. Mais c'est chiant, du coup, voilà. Et l'année dernière, en effet, c'est arrivé, je ne sais pas combien de fois, qu'on soit obligé, que la team coach soit obligée d'aller négocier avec des gens qui étaient là en disant « excusez-nous ». Parfois, on leur disait juste « il est 20h ». Pardon, mais c'est à nous. De devoir juste négocier. Et franchement, c'est vraiment, vraiment chiant. Et pour revenir sur la question de la politisation... En fait, je pense qu'il y a plein de gens qui ont plein de raisons de rejoindre le club. Et même, donc on le disait, des personnes pas forcément militantes, mais qui ont envie de faire du sport. D'ailleurs, on l'entendait dans l'interview des Nouvelos. Et qui arrivent et qui découvrent en fait l'énergie militante et qui, du coup, se prennent aussi au collectif, quoi, tout simplement. Et d'ailleurs, ce qui est marrant, c'est que on fait souvent une question un peu sympa pour apprendre à se connaître après le tour des prénoms, pronoms. Et la question, c'était c'est quoi votre résolution septembre 2026, et il y a une des personnes nouvelles qui est arrivée qui a dit pourquoi pas être plus militante, plus engagée. Donc en fait, je pense que qu'il y a des gens qui viennent juste jouer au foot et qui petit à petit se font un peu engrainer par le collectif, et c'est très bien. Et à l'inverse, il y a aussi des personnes qui viennent pour la militance au-delà du sport. Donc voilà.
0: Et on peut revenir justement sur le processus d'accueil et de sélection des nouvelots.
1: Cette année, du coup, pour la sélection des nouvelots, on a voulu qu'il y ait le moins de discrimination possible, parce que c'est une des valeurs du club, quand même, de faire attention et de lutter contre les discriminations. On s'était dit qu'on allait ouvrir les sélections d'abord pour les anciens et les anciennes joueuses qui ont pu se réinscrire normalement et venir du coup aux entraînements dès la reprise en septembre cette année. S'est posé la question d'accueillir des nouvelots. Pour ça, on a décidé d'ouvrir aux personnes avec un certain nombre. Je ne sais plus le nombre précis de personnes.
8: On avait 14 places.
1: 14 places ouvertes, du coup. Et le but après était, en fonction du nombre de personnes qui s'étaient inscrites, de sélectionner par rapport à des critères qu'on avait sélectionnés. Toute personne ayant été discriminée auparavant était sélectionnée d'office et devait passer un tirage au sort. Et tout s'est fait par tirage au sort pour qu'on puisse le moins possible choisir nous-mêmes et du coup créer de la discrimination entre les personnes.
9: Et ce que j'ai trouvé intéressant, c'est qu'au moment où on s'inscrivait, donc tu pouvais te situer un peu par rapport justement à est-ce que oui ou non tu as vécu des discriminations ou tu en vis au quotidien. Et du coup, avec un renvoi, un test ou un questionnaire qui permet de se situer. Parce qu'il y a beaucoup de gens, peut-être qui nous écoutent et qui disent « Ah, mais c'est discriminant, du coup, puisque c'est fermé aux hommes cis. » Bon, ça, c'est la classique. Et quand on s'attache vraiment à c'est quoi une discrimination et comment est-ce qu'on la vit au quotidien et qu'on répond à ces questions, on est nombreux et nombreuses à se dire « Ah ben en fait, je ne suis pas concernée. » Donc du coup, c'est bien de rappeler aussi la base et pour ça, de renvoyer à des questionnaires d'experts et d'expertes qui, en fait, on n'a pas à tergiverser. Enfin, c'est des gens qui ont bossé le sujet. Et donc, le ressentiment individuel de « Oh là là, je ne me sens pas bien parce qu'on m'exclut avec des gros guillemets », ça va 5 minutes, quoi.
8: Et ces personnes exclues avec les gros guillemets, là, elles ont des possibilités de jouer au foot. Et ce n'est pas le cas de, je ne sais plus comment s'appelle la personne qui témoignait dans le reportage, mais qui du coup ne peut pas faire partie d'un club de foot puisqu'elle est sous hormones et que du coup, c'est considéré comme du dopage. En fait, les hommes cis ont accès à des infrastructures, à des clubs, à des moyens financiers, à des professionnels.
0: Et une dernière chose, quand on était venu à cet entraînement-là, après le tour de parole et de l'accueil des nouvelots, il était question de commission et d'intégration pour chacun, chacune, de commission. Est-ce que vous pouvez nous en dire un peu plus sur le sujet ?
8: Ouais, alors, le Queeramonde est structuré avec un CA collégial, c'est-à-dire qu'il n'y a pas de président-présidente ou de trésorier-trésorière ou de secrétaire, il n'y a pas de poste, quoi, il n'y a pas de personne au-dessus, il n'y a pas de hiérarchie dans le CA. Et du coup, ça déjà, c'est une structuration spécifique. On essaie de tous et toutes être présents pour tous les CA et on se répartit les tâches, pas tant en fonction de différents profils qu'en fonction de ce dont on a envie de faire et ce dont on a le temps de faire. On sait aussi, comme le disait Caro, on a des vies un peu différentes et donc pas forcément des emplois du temps chargés au même moment. Du coup, on se répartit aussi sur la base du volontariat, qui se sent à quel moment de faire quoi et avec qui, par exemple. Et ensuite, ça, c'est à l'endroit du CA. Le rayonnement, c'est à l'endroit des commissions. On a plusieurs commissions qui sont autonomes. Il y a la commission, par exemple, vie associative, qui va se charger, là, à la rentrée, s'est chargée de tout ce travail autour des discriminations et de ce fameux tirage au sort, de contacter les nouvelots, et qui va se charger également d'organiser les événements en interne. Il y a une commission événements qui, elle, se chargera d'organiser les événements ouverts au public. Il y a une commission match qui va nous permettre, tout au long de l'année, de faire des rencontres sportives avec des clubs aux alentours. Une commission VSS, bien sûr, pour traiter toute situation de violence au sein du club. Commission communication qui vous fait ces incroyables stories tous les lundis soirs sur l'Instagram du Queeramonde, vraiment à ne pas manquer. Il y a une commission merch à qui on doit notamment les maillots, commission matos qui nous permet d'avoir des ballons. Toutes ces commissions-là, c'est des bénévoles qui disent la nouveauté cette année, c'est l'obligation d'intégrer une commission. Parce qu'on se rend compte très vite qu'il y a plein de gens qui sont dans 8 commissions et d'autres qui ne sont pas dans des commissions et qui, du coup, ça peut vite, au bout d'un moment, reposer sur les épaules d'une seule et même personne. Et pour cette personne, comme pour les autres, pour les inviter à s'investir, cette année, ça a été rendu obligatoire. Donc, à l'inscription, de dire « je souhaite intégrer telle commission ». Ça ne veut pas dire qu'il y a une obligation de participer à toutes les réunions, mais en tout cas, voilà, je témoigne d'un intérêt plus spécifique sur ce champ-là et de la volonté de participer au fonctionnement collectif. Et après, dans ces commissions, il y a une personne référente qui va permettre aussi de faire le lien. Et puis, si à un moment, on en a marre de la commission événement, on a un mercato des teams sur notre groupe Discord et on peut changer. Voilà. Et puis, en fait, il y a aussi des ponts. La commission militance, elle est en lien avec la commission événementielle, qui est elle-même en lien avec la commission Viasso. Enfin, voilà, tout ça, c'est une espèce de grosse pieuvre qui circule. Et voilà, ça se déplace bien.
5: Et dans l'écosystème du Queeraman, il y a aussi une charte.
9: Ouais, une charte de valeurs à laquelle du coup les personnes qui adhèrent doivent adhérer tout simplement. Enfin, ils doivent être OK avec cette charte. Juste pour dire très rapidement, en fait, ça tourne autour de valeurs sportives. Donc, comme on le disait, refuser toute forme de brutalité, ne pas être attaché à la performance, etc. Des valeurs autour de la militance. Donc, veiller dans son langage, dans son comportement, à favoriser l'inclusion, par exemple, et la participation et l'investissement. Donc, c'est ce que disait Léa, de s'investir pour le club pour qu'il fonctionne au mieux, quoi.
5: Ok, donc là, on voit bien dans votre orga la cohérence que vous recherchez entre les valeurs, la manière dont c'est structuré, la dimension politique. Et on va maintenant écouter un autre club de foot militant.
10: Donc nous, c'est qui ? Nous, c'est les Dégommeuses. Comme l'a dit Géraldine, une association de foot militant ou de militantisme footeux, à dépendance de comment on voit les choses, qui existe depuis plus de 10 ans et qui a l'ambition de faire de la pratique sportive une pratique féministe activiste, voire, et je pèse mes mots, une pratique carrément révolutionnaire. Parce que pour nous, taper dans un ballon quand on a une femme, quand on a une lesbienne, quand on a une personne non-binaire, ou trans, ce que nous sommes, être sur un terrain et visible dans l'espace public quand on a une gueule de Gwyn, un corps de Gwyn, qu'on est parfois Gwyn et exilé, c'est déjà un acte dissident qui porte en soi les germes d'un mouvement qui dérange l'ordre établi et s'organise pour inverser la norme dominante. Mais on a aussi l'ambition de raconter les écarts par rapport à cette norme, ce qui s'est créé dans les interstices. Comme par exemple une équipe de foot amateur comme la nôtre, qui est peut-être un interstice aussi, où on essaye parfois d'esquiver certaines règles, de les tordre et de les refaçonner pour faire émerger de nouvelles pratiques et de nouveaux sujets.
7: Donc dans cet extrait, c'était Véronica Nozeda qui parlait des Dégos, un club de foot parisien très politique. Donc comment est-ce que ça fait écho par rapport au Queeraman FC pour vous, cet extrait ?
5: Et peut-être plus largement, pour élargir la discussion, est-ce que vous êtes aussi en lien avec d'autres clubs de foot queer ? Et si oui, pourquoi ? Sinon, est-ce que ça aurait du sens ?
9: Alors déjà, pour répondre sur la question de l'écho par rapport à ce que vient de dire la personne là, des Dégos, clairement oui, parce que en fait... Quand on joue au foot et en effet qu'on est une personne queer, donc trans, non-binaire, ne serait-ce que jouer au foot, être sur l'espace qui normalement appartient aux hommes, c'est déjà politique. En fait, même si c'est ça qui est un peu fou, mais même si on voulait juste jouer au foot, le fait qu'on soit obligé de rappeler à des gens « excusez-nous, mais c'est notre créneau de foot », c'est déjà de la politique, c'est-à-dire que pourquoi ils sont comme ça avec nous et ils ne le seraient pas avec un club masculin. Et d'ailleurs, quand on s'est monté en asso, on a contacté d'autres groupe queer. Et on a vu au téléphone, je ne sais plus quel asso à Paris, qui nous disait bah, en gros qu'eux, ils galéraient, enfin, eux, elles galéraient parce qu'ils étaient tout le temps envoyés d'un terrain de l'autre bout de la ville. Enfin, ils apprenaient une semaine sur deux qu'ils n'étaient pas sur le même terrain. Enfin, bref, un calvaire quoi, pour maintenir le collectif. Et on leur avait dit un truc du genre, bah, de toute façon, vous êtes un club militant, bah, voilà, vous allez pouvoir aussi faire des actions de quartier, sous-entendu, bah voilà, nous en fait, quand on est une meuf ou queer, et ben en fait, on peut pas faire du foot sans avoir tout de suite une approche collective, sans s'investir dans des assos. Enfin, il y a aucun club de mecs à qui on dit, bon les gars, par contre, le samedi, il faudra participer à la fête de quartier. Il y a aucun club gars à qui on dit ça. Enfin, je veux dire, c'est quand même assez ouf, voilà. Et enfin, moi, ça fait grave écho même à nos. On citait la charte, mais pour rejoindre ce que disaient les Dégos sur le fait que dans la charte, il y a écrit, ben, en gros, une des valeurs, c'est d'accepter les gens tels qu'ils se définissent eux-mêmes et voilà, de pas apporter de jugement par rapport à des personnes qui ne te ressemblent pas. Donc voilà, c'est des choses qui font écho au témoignage des Dégos.
7: Et est-ce que vous faites du lien avec d'autres luttes dans le sport ou en dehors?
1: Oui, notamment par exemple la journée du 8 mars, donc, qui est la journée internationale des droits des femmes. On avait fait toute une journée, donc une manifestation, on s'était réunis toute l'association du Queeraman et on avait organisé le soir même un événement avec un bar qui était partenariat ce jour-là. Je ne me souviens plus du bar, mais un bar très accueillant qui nous aide à chaque fois d'ailleurs.
9: C'est Kim ? Non, c'est le Coco Bar, je crois.
1: Bon, c'était très sympathique, toujours est-il. Et pareil pour la Pride qui avait eu lieu à Brest, on avait aussi fait un collégial où on y était allés ensemble. Donc il y a toujours une volonté de soutenir ces luttes-là quotidiennement pour nous, quoi.
8: Après, en termes de... Pardon, c'est moi qui ai pris une initiative. Non, mais pour parler des autres clubs, il n'y a pas d'autres clubs queer et féministes à Brest, mais il y a l'Étoile Rouge, qui est un club militant. Avec pour le coup des hommes cis aussi, on fait des rencontres, ils sont à un autre endroit en termes de militantisme, mais on sait à quel point on a des liens et du coup on a de fait aussi des interactions. Voilà, donc on a fait des matchs, tout ça, et après, de la même manière qu'on a contacté des clubs quand on s'est formé, on est trop content et contente de voir des personnes qui nous contactent de Douarn, de Morlaix, pour structurer aussi des équipes. Si ça vous intéresse, n'hésitez pas à chercher ces personnes pour les aider à structurer les équipes. Et puis après, il y a aussi des équipes de meufs qui ne se revendiquent pas forcément queer ou féministes. Je pense dans les Aberges, je ne saurais pas citer l'équipe en question, mais juste des nanas qui jouent au foot quoi, et qui veulent nous rencontrer. Enfin voilà, nous, on se revendique queer et féministe, mais il y a plein d'autres d'initiatives, il y a plein d'interstices, comme le dit Véronica, et voilà, des manières de faire du foot autrement.

0: Merci à vous trois pour votre participation et longue vie au Queerman Football Club. Est-ce que vous avez des actus à annoncer très rapidement ?
1: Très rapidement, on aura un bingo et un foutez le bazar sûrement cette année, mais on n'a pas encore les dates, mais suivez nos réseaux, toutes les infos seront dessus. Et si jamais vous souhaitez rejoindre le Queerman FC, il y a un lien dans notre bio Insta qui vous permettra de vous inscrire via un formulaire pour dire que vous êtes intéressé. Et après, on fonctionnera, comme l'a dit Raphaël, par un biais de liste d'attente et de tirage au sort. Mais ça permet déjà de vous intégrer, de vous inscrire à la liste d'attente.
2: De notre côté, on voulait annoncer pour les Brestois-Brestoises la journée de lancement du livre « Nous détruirons les prisons coloniales » organisée par les Amis du Monde Diplo, l'Union Communiste Libertaire et l'Atelier Téméraire. Elle aura lieu le 3 octobre à partir de 15h avec arpentage du livre, conférence et table ronde.
3: Merci à Radio U pour l'accueil et à vous, auditeurs, pour l'écoute. Vous trouverez les contacts et des ressources sur la page de l'émission, sur les sites de Spectre Média et Radio U.
4: Et dans cette émission, on a entendu un extrait du podcast Parole en jeu de la FSGT, un extrait de la table ronde Le sport aux antipodes du queer, des archives télé de JT de 1955 et du 13h de TF1 en 2019. Et vous avez pu entendre les morceaux Féminine Énergie de Cobra et Rat de Maddy Street qui ont généreusement été sélectionnés par Didou du Queerman Football Club. Merci.
0: Et pour conclure, avis à celles et ceux qui sont en Finistère, on vous donne rendez-vous pour l'enregistrement de la prochaine émission de Du Pain et des Parpaings le samedi 24 octobre autour du collectif A4. L'enregistrement aura lieu en public au café Goasven à 17h. C'est co-organisé avec l'association brestoise AD d'aide aux démarches des étrangers.
2: Et bienvenue à Emma qui nous rejoint à Du Pain et des Parpaings pour cette année.
4: Et merci à tous les trois.
0: Bisous à tous.
1: Merci.
5: À bientôt. Salut tout le monde.

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0: Allô, comment allez-vous? Tiguidou, comme on dit au Québec. Ben oui, il me plaît ce mot tiguidou pour dire je crois que tout va bien ou d'accord. Je sais pas trop, en fait je suis assez nulle en québécois à la différence de mon invité du jour. Alors elle dit d'elle qu'elle est une fille de gauche à l'énergie un peu masculine. Vous vous doutez bien que déjà j'avais très envie de l'inviter rien que pour ça. Mais quand j'ai su en plus qu'elle luttait contre le monde miroir, comme elle le décrit, ce monde qui tourne à l'envers, ce monde dans lequel la droite a réussi à capter les affects qui normalement devraient être captés par la gauche, cette droite qui a réussi à faire croire que les réacs sont des sauveurs. Et bien là, j'ai eu définitivement envie de l'inviter dans du poil sous les bras. Elle est québécoise, elle est enthousiasmante, et vous serez, je pense, de mon avis, on a très envie d'écouter les gens comme elle.
1: Les gens comme moi, c'est des gens qui oublient leurs choses partout, qui se bookent de rendez-vous au même moment sans s'en rendre compte, qui disent « je te rappelle dans 5 minutes » et qui oublient, qui ont 1000 choses dans la tête qui tournent tout en même temps et qui sont pensées tout en même temps, un bordel un peu dans la tête, et donc qui aiment, surtout à mon âge, début quarantaine, le calme. Parce que tout à coup, on s'entend enfin penser, le bordel se déconstruit dans la tête, puis on peut en faire ressentir. Il y a des gens très sensibles aussi qui pleurent en voyant un papa lancer son bébé dans les airs sur la rue, juste par plaisir, qui pleurent en voyant un couple se parler au restaurant sans s'écouter, bref, c'est vraiment...
0: Ah ouais, alors moi, quand je vois un papa jeter son bébé en l'air, je me dis « oh là là, putain, ça sent l'accident ». Non pas que je sois insensible, mais j'ai un petit côté angoissé qui surpasse très largement ma sensibilité. Mais passons. J'ai plein de points communs quand même avec cette mystérieuse québécoise, mais pas celui d'avoir écrit « Le courage et la joie, traverser la tempête fasciste sans perdre le Nord ». Un livre paru en 2026 chez Lux Éditeur, un éditeur québécois bien sûr.
1: Bonjour, je m'appelle Catherine Dorion, je suis une autrice québécoise et comédienne, actrice, et j'ai fait de la politique aussi. J'ai été élue pendant 4 ans à l'Assemblée nationale du Québec, dans la circonscription du centre-ville de Québec, pour un parti écologiste de gauche. Et j'ai été pendant ces 4 années-là un peu la bête noire de l'establishment politico-médiatique du Québec. C'est pas gros hein, chez nous, c'est tout petit comparé à la France, puis ça paraît vite quand il y a une tempête. Donc j'ai été au cœur de ça dans une bataille dans laquelle je me suis bien défendue contre les médias de droite. Donc j'avais énormément de gens derrière moi, mais j'avais aussi énormément de gens contre moi. Et c'était extrêmement stressant, et je l'ai écrit dans un livre parce que je suis ressortie de là exsangue, au sens figuré bien sûr, puis, mais je regrette absolument rien parce que ça a été une expérience un peu jusqu'au boutiste rare, et c'est très intéressant pour les artistes ce genre d'expérience, fait que voilà, maintenant je suis artiste, j'écris et je fais de l'art sur scène et dans les livres.
0: Bonjour Catherine et merci d'être venue jusqu'à nous, d'avoir traversé l'océan parce que bon, moi l'avion c'est pas mon truc mais c'est très pratique hein, pour rencontrer en vrai une Québécoise. Et le livre qui nous a réunis à Toulouse en cette matinée de septembre 2026, c'est un livre, comment dire, simple, efficace, touchant. Le courage et la joie. Un livre qui annonçait être contre le déni et la sidération. Ouais. Bon, j'ai attaqué la lecture en pensant qu'il allait peut-être un peu m'ennuyer, probablement parce qu'on a tant et tant écrit sur la résistance au fascisme qui vient que je me dis « bon ben arrêtez d'écrire les gars, c'est bon, on a tout lu, ça marche pas, va falloir trouver une autre stratégie ». Eh ben figurez-vous que j'ai aimé ce livre comme on aime, je sais pas, prendre une boisson fraîche, un truc qui nous booste un peu. Et c'était pas évident hein, que ça me plaise. D'abord parce que Catherine a des origines russes. Et ça démarre direct avec un zeste de goulag. Pas le truc le plus funky du monde, mais au travers de toute la dureté de régime autoritaire de l'Allemagne au Chili, de Trump à Poutine, eh bien, Catherine Dorion nous fait voyager dans sa vie et dans les éclats de chaleur et de poésie qui n'ont cessé d'exister, même en pleine dictature du pire. Et c'est là, j'ai l'impression, l'objet du livre, nous dire à la fois que l'humain étant incapable de penser le pire, eh bien, malgré les expériences passées, on se fera à nouveau happer dans des régimes autoritaires, mais que malgré cela, malgré, disons, tous ces fascismes qui resurgissent, Alors, petit aparté sur ce mot fascisme, on va garder ce mot, même si les puristes voudront pinailler sur le terme, c'est pas le débat du jour. Donc, malgré les fascismes qui émergent un peu partout, eh bien, il y a de l'espoir. Et même, pour reprendre une citation d'Anne Frank, il faut se dire que la brutalité aura une fin. Et donc, que rien de ce que nous faisons aujourd'hui pour résister n'est vain. Constatant que la gauche se noie dans son blabla pendant que la droite s'entraîne au combat, Catherine Dorion nous offre ici deux armes pour résister et combattre, le courage et la joie.
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0: Catherine Dorion nous dit que pour elle, la politique, c'est fini, terminé. Mais son livre est très politique, son engagement l'est. Alors elle a arrêté, certes, d'être une élue ou d'être une représentante politique, mais certainement pas d'en faire, j'ai l'impression.
1: Oh, la politique active dans le système dans lequel on est en ce moment, je vois pas... Honnêtement, j'y crois plus. J'y crois plus du tout. Là. Le fait d'y avoir été, moi j'étais très enthousiaste. Donc je fais partie de ces romantiques qui se lancent en politique et qui se font détruire. Et ça, c'est... Si tu te lances en politique en étant romantique... Je ne veux pas détruire tous les espoirs des gens, mais vraiment, je pense que c'est un lieu qui est vraiment fait pour t'écarrir, pour te la fermer, pour te traumatiser même, pour te mettre dans une case et même te absorber ton énergie dans des tâches qui n'ont aucun lien avec la résistance qu'on a besoin de construire en ce moment. Et t'immobiliser, finalement. Ça, c'est c'est une lecture que j'ai qui est très subjective et qui est fortement liée à mon expérience, bien sûr. Après, peut-être que d'autres vont vivre d'autres choses, là. Je peux pas. Mais voilà comment moi je vois les choses aujourd'hui. Pour moi, je voudrais plus jamais faire ça dans les circonstances actuelles, là, commencer dans un système dans lequel je crois absolument plus.
0: En lui parlant, je me demandais à qui je pourrais comparer Catherine Dorion en France, pour vous donner une idée, en fait, de qui elle est. Et je lui ai demandé, du coup, s'il n'y avait pas quelqu'un d'ici avec qui elle avait été comparée. Mais bon. Comparaison n'est pas raison, hein, comme on dit.
1: J'étais une députée artiste. J'étais une députée qui faisait du spoken word, du slam, des vidéos super touchantes, des grands rassemblements avec d'autres artistes. Je voulais vraiment toucher le cœur des gens. Pour moi, l'émotion, c'est l'arme qui nous manque là, à la gauche pour réussir à nous unir. Il y a quelque chose, il y a une capacité comme la musique peut le faire de nous mettre ensemble avec les émotions qui est absolument nécessaire puis que la gauche a comme... oublié ou je sais pas. Pour moi, c'était ça mon combat. J'étais comme, non, on ramène ça dans la gauche, c'est essentiel. Donc, certains ont appelé ça du populisme de gauche, mais c'est vrai que je suis sensible ou je suis très d'accord avec Chantal Mouffe, par exemple, sur l'idée du populisme de gauche, que c'est ce qui nous manque, puis que là, on laisse la droite occuper le terrain des émotions, puis que, bon. À une époque, il y avait François Ruffin en France qui faisait, avant qu'il devienne là maintenant, il faisait un journal, il faisait des films, il écrivait. Fait qu'à une époque, on m'a comparé à lui. Là, bien sûr, lui, il est vraiment, il se lance à fond la caisse, puis il reste dans un monde que moi j'ai trouvé infertile. Fait que je sais pas aujourd'hui à qui on me comparerait. Au Québec, des fois, on m'a comparé à. On a dit que j'étais la Alexandria Ocasio-Cortez du Québec. Fait que, voilà. Mais je sais pas aujourd'hui, maintenant. Probablement que ça serait sûrement pas François Ruffin en ce moment. Là. Ça serait quelqu'un d'autre, je sais pas qui.
0: Très intéressant. Catherine Dorion cite Chantal Mouffe. Chantal Mouffe, eh bien, je ne la connaissais pas. C'est une philosophe belge. Mais j'ai commencé à regarder ce qu'elle dit. Du populisme comme stratégie politique qui vise à construire une frontière entre le peuple et l'oligarchie. J'aime l'idée. Elle trouve aussi que la démocratie est faite de conflits, que la recherche d'un consensus centriste, eh bien, c'est une grosse arnaque. Bon, elle ne le dit pas comme ça, mais bon, vous voyez l'idée. Bref, une meuf intéressante, je pense.

0: que sur même les guerres de l'imaginaire aussi, contre les conflits intra-étatiques. Tout ça, j'étais vraiment, vraiment, vraiment fascinée. Puis j'ai décidé de m'inscrire dans un master à King's College à Londres en War Studies. On se met à jour sur les théories au sujet de pourquoi les gens se font la guerre, qu'est-ce qui motive des guerres, qu'est-ce qui fait que la violence explose à un certain moment, c'est quoi les conditions sociologiques, c'est quoi les conditions économiques, culturelles de ça, comment l'histoire joue. Puis c'était super intéressant, j'ai bien aimé ça. Ça m'a ouvert l'esprit à plein de trucs. Ben, finalement, j'ai plus appris en lisant et en écoutant des films sur Jane Goodall, qui a étudié les chimpanzés, les gorilles et les bonobos. Parce que les théories sont toutes... tu sais, souvent, dans le monde intellectuel, on va dire « Il y a tel théoricien, mais là, tel autre théoricien lui a répondu que non, c'est plutôt tel truc. » Mais toi, comme étudiant, tu regardes ça, puis tu fais « Mais ça peut être tout ça à la fois. » Bien sûr, ça, ça a du sens. Ça aussi, ça aussi. Certaines choses ont moins de sens, mais oui, il y a la jalousie, les conflits passés, tout ce qu'on accumule dans nos imaginaires, dans notre tête, sur pourquoi l'autre est méchant, l'autre est mauvais, etc. Le sentiment d'injustice, il y a plein de trucs, mais Jane Goodall... Son histoire est fascinante. Elle a habité avec les gorilles, elle a habité avec des... T'sais, vraiment, elle les a même rencontrés, ces individus qui vivaient dans la jungle où elle allait les étudier. Puis à un moment donné, un de ses moments de vie, qui a été raconté plusieurs fois par elle-même et par d'autres, est avec un groupe de chimpanzés, puis elle dit « Mais ces êtres sont tellement pacifiques. Quand je vois une mère s'occuper de son enfant, quand je vois comment ils sont communautaires, comment ils gèrent leur paix sociale, je me dis « Mais qu'est-ce qui est arrivé? Qu'est-ce qui nous est arrivé à nous, les humains, pour qu'on... C'est quoi? Est-ce que c'est la civilisation qui nous a rendus mauvais? Est-ce que c'est la propriété privée? Qu'est-ce que c'est? Qu'est-ce que c'est? » Puis à un moment donné, elle a vu une dispute entre un sous-groupe d'une tribu de chimpanzés qui s'est éloigné, qui est allé habiter une distance plus loin. Puis là, il y a eu des escarmouches, puis un beau matin, une des deux gangs s'est levée puis est allée génocider l'autre. Enfant, bébé, en les jetant du haut des arbres de façon ultra-violente. Elle a été traumatisée. Elle les connaît tous par leur nom qu'elle leur a donné. Elle les distingue tous. Elle sait leur personnalité. Elle voit c'est qui. Puis tout à coup, elle voit 3-4 d'entre eux s'acharner sur un cinquième jusqu'à la mort. Elle en faisait des cauchemars. On peut imaginer, c'était presque... Elle a dû avoir un choc post-traumatique. Puis elle s'est dit, « Ah merde, je pense que c'est pas la civilisation. Je pense que la violence est en nous. » Dans nos gènes. Il y a 6 millions d'années, on s'est séparés des chimpanzés. Donc, ça vient de loin. Ça vient de très loin. Probablement qu'on a ça, puis que c'est... à la base, peut-être que c'était pour notre survie, je sais pas trop. Puis là, maintenant, la culture et tout ce qu'on a est utilisé pour nourrir des pulsions qui sont vraiment très, très, très anciennes. Puis, avec toute la technologie aussi, il y a toutes sortes de chefs. Quand on regarde l'histoire des humains, puis quand on observe les animaux qui nous ressemblent le plus, il y a toutes sortes de chefs. Il y a des bons chefs, il y a des mauvais chefs, il y a des chefs narcissiques, il y a des chefs qui veulent vraiment la paix sociale. Puis, des fois, il y a des petits renversements. Il y a des gens qui renversent des chefs, mais dans une tribu de 30 personnes, ou mettons 100 personnes maximum, ça va. Mais quand tu as la technologie pour dominer des millions, voire des milliards de personnes, technologie communicationnelle pour t'organiser, militaire, tout ça, de manipulation de masse, le narcissisme ou le mauvais chef, normalement, il ne devrait pas se rendre si haut, mais ce qu'on a créé comme outil technologique rend capable des narcissiques, des hommes trous noirs, comme je les appelle dans mon livre, amène cette possibilité que leur pouvoir est sans fin. Puis c'est un être humain qui n'est jamais remis à sa place par son groupe. Il devient malade dans sa tête. Moi, je suis convaincue. On fait tous des fois des choses complètement connes. Puis il y a quelqu'un autour de nous, que ce soit la police, un passant, notre famille, pour nous dire « ça suffit, là, vraiment ». Des fois, on se fait donner une étiquette de vitesse. Des fois, il y a des choses, là, on vit un moment humiliant qui nous ramène. Puis l'humilité, l'humiliation a une fonction en nous aussi. Mais quand un être humain a les moyens matériels là, et technologiques d'éviter ça, si en plus, déjà, il est narcissique puis que sa psyché lui faisait éviter à tout prix de se regarder dans le miroir, vraiment, il devient malade. Puis si tu donnes à cet homme malade, c'est souvent des hommes, la plupart du temps, des outils pour, en plus, exercer sa folie, donc son sadisme, sa soif de domination, ça peut l'emporter complètement puis, et tous ses pauvres victimes avec lui.
1: Maudite soit la guerre, comme il est dit dans la chanson Rue des Lilas. J'ai pas trouvé d'enregistrement d'une version femme d'assez bonne qualité.

0: quittées pour être reprises ici, mais je vous cite cet extrait. « La guerre est un massacre entre gens qui ne se connaissent pas au profit de gens qui toujours se connaissent, mais ne se massacrent pas. » Et comme le dit Catherine Dorion, le terrible ennemi qui accélère tout cela aujourd'hui, c'est le numérique. Il fait exploser les régimes autoritaires, les mensonges circulent trop vite, la vérité, elle, demande toujours un peu plus de temps. La bataille culturelle dont parle Catherine Dorion est rude, et via le numérique, les proto-fascistes ont construit des imaginaires à coups de distorsion de la réalité. Il faut désormais vider ces cerveaux pour remettre les idées à plat. Et la culture est une des clés pour combattre le fascisme, peut-être même la plus grande des clés pour combattre le fascisme.
1: Tout à fait. Même des fois, je me dis, je ne sais pas si tu as déjà remarqué, quand on voit un groupe d'humains qui écoutent de la musique fort dans la rue ou dans un espace public ensemble, puis qui ont l'air unis par cette musique-là et par ce style. Des fois, ça peut être aussi un style vestimentaire. Même si on est très ouvert d'esprit, on a souvent, et ça je l'ai observé, puis les gens m'en ont parlé aussi, on a souvent un petit sentiment de... on se sent un peu vulnérable face à une force. C'est comme s'il nous énerve un peu, parce qu'on est comme « Mais qu'est-ce que vous faites là? Vous occupez de l'espace, puis vous êtes ensemble, vous êtes liés dans un imaginaire commun qui comprend un style vestimentaire, une musique, une vibe, quelque chose de commun qui les unit. » Puis eux vont souvent être fiers de ça, parce que c'est ce qui les unit, c'est ce qui fait leur force. Puis quand on est tout seul à se promener dans la rue, surtout si notre communauté n'est pas nécessairement très forte, on a un sentiment de on se compare, puis on fait « Ouh! » Je suis inconfortable à côté de ça. Puis moi, je suis convaincue que c'est pour ça que dans les tribus primitives ou nomades qui entraient parfois en guerre, la musique, les chants, les danses étaient très importantes pour générer une espèce de sentiment de « on est fort, on est ensemble, on va gagner ». Ça, c'est comme un exemple ou un extrait de ce que ça peut être un imaginaire commun. Mais un imaginaire commun, ça vient pas juste avec, bien sûr, un style vestimentaire puis de la musique, mais ça vient avec comment on voit le monde, qu'est-ce qui nous touche, c'est quoi nos valeurs, qu'est-ce qui est juste, qu'est-ce qui est injuste, qui peut être tellement large dans l'histoire de l'humanité. Il y a des moments dans l'histoire de l'humanité, tu regardes ce qui était considéré comme juste, puis c'est d'une horreur sans nom pour nous aujourd'hui. Je pense que moi, je suis en train peu à peu d'accepter... Je sais que plein de gens vont dire que ça n'a pas d'allure, mais le relativisme de nos valeurs, mais c'est pas grave. C'est pas parce qu'elles sont relatives dans l'histoire de l'humanité que j'y suis pas profondément attachée. Puis c'est pas parce qu'elles sont pas, genre, les valeurs universelles de tout temps que ça vaut rien. Au contraire, on doit choisir ce qui nous touche, ce qui nous a construit, ce qu'on veut transmettre, parce que c'est la base de notre imaginaire commun. Puis si on n'a pas d'imaginaire commun, si on n'a pas d'imaginaire qu'on nourrit pas juste en idées, mais en pratique, en rencontre, en partage, en temps libéré, passé ensemble pour le créer, pour le nourrir, pour en prendre soin. Bien, si on n'a pas ça, on n'a pas cette force-là que des gens qui écoutent de la musique ensemble ont, nous montrent qu'ils ont. T'sais, on n'a pas la force de résister, on n'a pas la force d'agir, on n'a pas la force de protéger nos territoires. Il y a quelque chose d'un peu tribal dans cette vision-là, mais... moi, elle me permet de sortir du relativisme, de l'objectif, là, puis de dire, mais au fond, qu'est-ce qu'il y a du sens au fond? On le sait pas. Puis là, ça nous rend complètement vulnérables.

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1: Alors, je suis pas maline parce que le titre que vous venez d'écouter sur la bande FM, eh bien, c'est une chanteuse russe qui dépote, mais sur mon fichier, tout est marqué en cyrillique. Autant vous dire que je n'ai aucune idée de comment ça se prononce. Hashtag loose. Bon, revenons à Catherine Dorion et aux valeurs. Pourrait-on se dire que certaines valeurs sont tout de même immuables, genre la morale, l'éthique? En tout cas, si on veut faire société, on a fichtrement intérêt, effectivement, à avoir des valeurs communes. Et pour la résistance, eh bien, il va nous falloir de l'amour, de la solidarité, du faire ensemble. Ça me paraît fondamental, non? En tout cas, essentiel.
2: Pour moi, elles le sont. Je veux dire, pour moi, elles sont fondamentales. Pour moi, c'est dans ce monde-là que je veux vivre. Puis j'ai pas vraiment envie de vivre dans un monde où il y a pas ça, puis où ça est détruit, tu sais. C'est quand on regarde les peuples, là, puis qu'on remonte vraiment très loin, tu sais, on se rend compte de quand même la diversité vraiment énorme de valeurs chez les êtres humains. Puis, mais moi, je me réconcilie avec cette notion-là de choix. Je choisis mes valeurs fondamentales et elles sont là, elles existent depuis longtemps, elles ont été nourries par des tonnes de gens qui m'ont inspirée, qui m'ont construite, elles ont fait de moi ce que je suis, etc. Puis je me sens une solidarité, mais comme elles sont vraiment menacées, puis qu'on a devant nous, des fois, des gens qui sont convaincus que l'empathie est une tare. Puis comme ils sont convaincus de ça, et s'ils ont du pouvoir, ils sont capables de convaincre d'autres personnes. Puis, sur quelques générations, ils pourraient vraiment transformer la société de façon à ce que les gens, la majorité des gens, considèrent et agissent comme si c'était une terre, tu sais. Fait qu'on a... Moi, je vois ce danger-là comme étant réel, en fait. Mais l'idée de dire, OK, je dois choisir, prendre parti, me mouiller ma chemise pour des valeurs qui sont aujourd'hui menacées et considérées comme féminine, faible, l'égalité, qui sont considérées comme de la merde dans, de plus en plus dans l'espace public, en fait, même général, là, tu sais, au-dessus de nos têtes en ce moment. Puis c'est nourri par une propagande, on le sait, mais c'est là. Le fait de me dire, OK, je dois prendre parti, ça me réconcilie parce que je ne suis plus à la recherche d'avoir raison sur eux. Je suis dans une recherche de, OK, qui prend parti avec moi? Qui est là? Qui veut mouiller sa chemise pour ce monde-là? J'ai besoin qu'on se retrouve, j'ai besoin qu'on se parle. Je veux qu'on retrouve un imaginaire commun fort, puissant, auquel on s'identifie réellement, pas juste des idées, là, puis qu'on mette nos noms en bas d'une feuille parce qu'on a dit oui, je suis d'accord. Non, donc on est prêt à vivre selon ça et donc à délaisser certains modes de vie qu'on a, puis à bâtir une vraie résistance au sens concret du terme.
1: L'empathie est en chute libre dans notre société et l'indifférence prolifère sur cette chute de l'empathie. C'est une des stratégies des réactionnaires de nous faire mépriser l'empathie. Ça sert à nous diviser, à nous rendre égoïstes, voire à nous déshumaniser. Aux USA, l'empathie n'a pas le vent en poupe au niveau politique et ça fait flipper les Canadiens, les Québécois en tout cas. J'ai demandé à Catherine Dorion si elle avait vraiment peur de ce voisin qui sombre dans l'autoritarisme.
2: Mais ça tord le cœur un peu comme ce qui se passe un peu partout. J'imagine que vous aussi, j'entends parler les gens ici en France de ce qui se passe. Bon, c'est extrêmement difficile parce que, bon, d'abord, c'est ce qui a motivé l'écriture de mon livre. Début 2025, Donald Trump déclare que le Canada devrait être le 51e État américain. Au début, tout le monde rigole. Ah, ah, ah, ce qu'il est con. Le deuxième jour, il répète. Là, on rigole moins. Là, ensuite, les hommes forts là, qui montent les muscles derrière lui le répètent à leur façon, disent que ils sont capables de mettre le Canada à genoux économiquement, ils sont capables de soumettre le Canada, le Canada est à eux, c'est leur hémisphère, ils ont répété ça plusieurs fois, et c'est notre territoire en gros, là, c'est ce qu'ils disent. Je m'imagine comment vivaient les Français en 1937-36, quelques années avant, en pensant que la moitié qui était en train de se droitiser et dire que Hitler c'était pas si mal, puis l'autre moitié qui était comme ah, qu'est-ce qui va se passer, c'est la merde, ou je dis moitié, peut-être c'était pas ces chiffres là je sais pas, mais c'est ça, il y a cette espèce de frayeur. En même temps, on a parmi nous plein de gens dans nos familles, des fois dans nos voisins, qui trouvent que Trump il est super parce qu'ils sont pris dans la chambre d'écho numérique des pro-Trump. Moi, je vois ça vraiment comme des attaques psychologique, là. La propagande à travers les réseaux sociaux, pour moi, c'est vraiment, ils créent des espèces de proto-sectes, des espèces de proto-religions numériques où ils vont complètement, avec des techniques éprouvées par les sectes toxiques, là, vraiment attraper des gens, puis les garder captifs dans ces chambres d'écho-là, puis détruire le tissu social, parce qu'après, c'est tellement dur, ça brise des familles, les gens ont beaucoup de difficultés à se parler, chacun s'accuse, chacun accuse l'autre d'être complètement brainwashed. On vit des choses dans nos familles, dans notre tissu social intime, qui correspond à ce qu'ont vécu des gens juste après la prise de pouvoir d'Hitler ou juste après, tu sais, à des clashs là, vraiment profonds. Là. La politique n'est plus juste au-dessus de nous à la télé, elle est rendue dans nos vies, à brise des relations. Donc ça, moi, je trouve ça vraiment dur à vivre. Et en plus, un truc qui me tord le cœur, c'est que moi, depuis que je suis toute jeune, je suis militante pour l'indépendance du Québec. Et je suis de façon vraiment avec cœur, puis bien sûr, je me suis battue avec des arguments, avec tout ça, mais puis le parti avec lequel j'étais élue, c'est un parti de gauche indépendantiste, donc pour moi, c'est très, ça a toujours été très important. Et là, qu'est-ce qu'on voit? Le mouvement indépendantiste, qui a toujours été soit de gauche dans sa partie populaire, là, ce que le peuple, les idées derrière ce mouvement-là étaient de gauche, c'était une idée de libération, d'émancipation, a tranquillement développé sa frange de droite. Et là, la frange de droite est devenue majoritaire et le parti qui est le parti indépendantiste principal, historique, blabla, est mené par un type qui ne fait campagne que sur à quel point les immigrants volent nos logements, nos places en CPE, nos places en crèche et tout ça. Vous connaissez la recette. Donc, c'est juste ça. Puis, c'est un proche de Mathieu Bock-Côté qui vraiment suit la recette. Et Mathieu Bock-Côté l'encense partout, chaque fois où il peut. Mathieu Bock-Côté fait campagne pour lui carrément à travers ses porte-voix qu'il a. Fait qu'on sent vraiment la proximité entre les deux. On peut pas ne pas relier ça à Bolloré. Mais moi, avec toutes les études que j'ai faites là-dessus et tout ce que j'ai lu depuis 2 ans sur ce mouvement international que Timothy Snyder, l'historien du fascisme, appelle... Le mouvement contemporain, le fasciste, là, il l'appelle l'internationale brune. Mais toutes les victoires électorales en Amérique latine, en Europe, partout, mais en fait, quand on étudie, on se rend compte qu'il y a les mêmes stratèges derrière, qu'il y a la même recette, qu'il y a les mêmes donateurs. Il y a les mêmes sociétés écrans qui font des campagnes dans l'ombre, qui influencent avec de la propagande leur option chez tous les peuples. Donc bref, ça semble très efficace, leur recette, il faut le reconnaître. Ben, tout à coup, le leader du principal parti indépendantiste au Québec me semble faire partie de façon plus ou moins consciente, là. Je peux pas savoir, on peut pas savoir, c'est ça qui est difficile. Vraiment, on a pas le radar, là, les populations en ce moment, puis c'est ce qui fait qu'on est confus comme ça, puis qu'on est perdu comme ça face à cette force-là. Ben là, ce parti-là, je sens qu'il est lié à ça, puis que c'est la fragilisation du Canada face aux États-Unis est devenu un but de cette internationale brune-là. Fragiliser le Canada, l'indépendance du Québec, ce serait bien pour eux. Donc là, je vois mes pires ennemis essayer de faire advenir un projet qui m'a toujours été cher, mais qui maintenant, dans les circonstances, me donne envie de dégueuler.
1: Oups! Oui, difficile de défendre l'indépendance dans ces conditions. On voit bien qu'on est pris dans cette dérive fasciste qui n'a pas besoin d'en faire trop, juste de générer de l'indifférence. Nombreux sont ceux qui disent « on n'y peut rien, c'est pas si grave », une sorte de fatalisme abruti s'installe. Certains ne se posent pas de questions, d'autres, comme moi par exemple, ou peut-être comme vous, s'en posent déjà plein. Comme le dit Jason Stanley, qui est cité dans le livre de Catherine Dorion, « Tu sais que tu vis dans une société fasciste si tu te répètes constamment dans ta tête les raisons pour lesquelles tu es encore en sécurité. » Alors je me demande, du coup, est-ce qu'il n'est pas déjà trop tard? Est-ce qu'il va falloir qu'on soit absorbé, qu'on sombre nous aussi, avant de rebondir?
2: Personne ne peut dire est-ce qu'il est trop tard ou est-ce qu'il n'est pas trop tard. Moi, quand quelqu'un dit « moi, je crois qu'il est trop tard », je suis comme « ben, laisse, on, qui sait de quoi l'avenir sera fait ». Ceux qui disent « non, non, il n'est pas trop tard », je suis comme « ben, peut-être, on ne sait pas ». Tu sais, je veux dire, je ne sais pas, j'en ai aucune idée. Puis moi, je fais un peu comme le pari de Pascal, je me dis, tu sais, Pascal qui disait « si Dieu existe, ben, je suis aussi bien d'y croire, sinon je vais terminer en enfer. Puis si Dieu n'existe pas, ben, ça n'aurait rien changé que j'y ai cru. » Donc, moi, je me dis un peu ça par rapport au changement social, par rapport à est-ce qu'on va être capable de résister. Aussi, sachant que beaucoup de gens disent, j'entends des gens dire, même des scientifiques dire, c'en est fini, l'humanité, d'ici 5 ans, d'ici 10 ans, ou je sais pas quoi. Bon. Peut-être, mais moi, je suis pas certaine. Je suis pas convaincue du tout. Puis je sais qu'à travers les catastrophes, en même temps que la catastrophe, il y a eu toutes sortes de mouvements extraordinaires pour reconstruire, même des fois, ça permet de... C'est un peu comme quand quelque chose explose, t'arrêtes d'avoir peur que ça se produise, puis ça te libère une liberté. Tu sais, je sais pas si c'est ce que je veux dire. Des fois, on a comme tellement peur de quelque chose qu'on agit pour pas que ça arrive, puis quand ça arrive, on a une forme de libération. Je vais arrêter d'avoir peur que ça arrive. Maintenant, ça arrive. OK, maintenant, on est vraiment capable de créer autre chose. Puis bon, je parle d'une chercheuse américaine, Rebecca Solnit, qui raconte, elle a étudié comment les gens réagissent en catastrophe. Même des gens qui n'étaient pas préparés peuvent, soit pendant Katrina aux États-Unis, soit pendant le Blitz de Londres, être allés chercher plein de témoignages, de souvenirs, comment les gens se sont organisés. Puis une des choses qui revenait, c'était la joie. Comment les gens aimaient ça, être capables de tout à coup faire quelque chose qui leur paraît foncièrement utile, qui est vraiment lié avec ce qui se passe maintenant et qui aide leurs voisins, leurs amis, les gens qui sont en face d'eux. Non pas un système aveugle, qu'on sait pas c'est qui, qu'on se sent manipulé, qu'on se sent un peu comme du bétail, tu sais, puis qu'on n'a plus confiance, mais on ne sait pas trop comment. Là, tout à coup, c'est vraiment un autre mode de vie dans l'immédiateté, qui est plus peut-être conforme à comment on est construit comme animal, tu sais, puis qui peut-être libère des ondes, fait vibrer un peu mieux l'animal qu'on est. Donc ça, moi, ça me redonne pas nécessairement courage, mais ça me fait moins peur. Je me dis, ah, il y a peut-être des choses positives à travers tout ça. Nous, on a tellement une expérience limitée de ce que c'est d'être humain, nous, occidentaux. On a tellement une expérience limitée, on est vraiment comme des animaux de ferme, là, tu sais, on tourne toujours dans le même petit carré, on fait toujours les mêmes petites choses, on est hyper spécialisé, on souffre, mais on a de la difficulté à savoir de quoi. On a tellement une petite expérience de la vie que on sait pas ce qu'on est capable d'endurer et dans quelle situation inconnue on est capable de se relever, de se battre, puis même peut-être de se sentir mieux.
1: Je repense au témoignage de Lenka, qui réussit à s'extraire de la secte américaine QAnon. Elle dit qu'il faut faire sentir aux gens qu'ils ont du pouvoir, qu'ils ne sont pas inutiles, vulnérables et désemparés. Il ne faut pas isoler les personnes, car sinon, eh bien, on les laisse sur le chemin de la désintégration mentale. Dans son livre, Catherine Dorion relate les pas de côté, des témoignages de celles et de ceux qui réussissent à sortir du système et à s'en libérer et à retrouver la joie. Alors, bien sûr, elle raconte aussi les drames des régimes autoritaires, des histoires très dures, mais en même temps, de belles histoires, car partout, tout le temps, il y a de la résistance, et donc de la poésie, de la musique, ceux qui vont se cacher dans la forêt, par exemple, pendant que les fascistes dominent tout le pays.
2: Ils sont cachés dans la forêt et ils font de la résistance. Ils sont libres dans ce bout de forêt. Évidemment, il y en a parmi ceux qui ont fait ça, qui se sont fait prendre et que ça a été terminé. Mais je pense que même au moment de se faire prendre, puis si on le sait, là, il y en a plein qui en ont parlé. Ils ne regrettaient pas parce qu'ils avaient vécu... Vaclav Havel parle beaucoup de ça, le dissident tchécoslovaque. Parle beaucoup dans ses entrevues que j'ai écoutées, parce que je raconte un peu son histoire là-dedans. Le confort profond, la joie profonde que ça apporte, le fait dans un système toxique d'être enligné avec ses idées, d'être tout enligné comme être humain. Émotions, idées, valeurs, foi, communauté, de pouvoir avoir tout ça dans une... vibrer ensemble dans un... tu sais, une espèce de symphonie qui marche, là, qui fonctionne, puis qui s'élève. Tu sais, dis, ça, j'en parle souvent parce que les gens oublient, les gens pensent juste, ah, t'as voulu défendre des idéaux et t'as souffert. Mais non, les gens vont pas juste défendre des idéaux pour souffrir, point, il y a quelque chose d'autre. On va chercher quelque chose là-dedans qui fait que quand on commence à le faire, on sait que c'est la bonne chose puis on a envie de continuer. Il y a quelque chose en nous qui nous le dit. Il y a une émotion, il y a quelque chose. Puis tout à coup, cette émotion-là et ce lien fondé sur la vérité, sur vraiment qui on est, qui est en train d'exister, quand on crée des liens avec d'autres sur cette ligne-là, bien alors les liens deviennent extrêmement solides. Puis comme on se sait faire partie de cette communauté-là solide et juste, tout à coup, à côté de toutes ces merveilles, le danger, la mort, le risque pèse pas plus lourd. Le risque de mourir, le risque de se faire prendre, le risque de la torture arrive pas à faire peur parce que c'est pas plus lourd que ce qu'on est en train de vivre qui est merveilleux. Fait qu'on trouve que le jeu en vaut la chandelle. Puis Vaclav Havel en parle, moi je trouve ça encourageant parce que c'est tellement dur de sortir de nos habitudes. Plus, tu sais, on parle du courage. Le courage, c'est bien plus le courage de sortir de nos habitudes que le courage de faire quelque chose de difficile. On est tellement des animaux d'habitude, là. Tu sais, on est vraiment comme les vaches, là, avec leur moment où ils rentrent du pré, puis le moment où la nourriture arrive, puis le moment où, tu sais, on est fait comme ça. Mais sortir de ça, ça demande un effort, un grand effort qui demande du courage.
1: Ne pas agir comme un animal domestiqué, ne pas courber son âme, comme le dit Daria Kotsireva, pardon pour la prononciation, Daria qui reste libre derrière ses barreaux. Au travers de petites histoires, de grandes résistances, Catherine Dorion montre à quel point le plus dur à vivre, c'est de perdre le lien avec ceux qu'on aime. Et ces liens vitaux, ce sont ceux que l'on nourrit hors système, des liens contre lesquels le système ne pourra jamais rien. Catherine Dorion sait, dans sa vie, nourrir ces liens-là.
2: Tu sais, moi, j'ai été très en vue au Québec, je le suis encore, dans cette espèce de nébuleuse d'activisme. Puis je voyais bien que ce qui arrivait à mon équivalent aux États-Unis, c'était des gens qui étaient terrorisés, qui se faisaient doxer, qui recevaient des menaces de morts en quantité, qui des fois se faisaient vraiment écraser par des poursuites judiciaires pour rien, qui pouvaient plus créer l'endroit, la boîte où ils travaillaient se faisait racheter par des fachos ou ben se faisait fermer, tu sais, tout ça là. Une grande désorientation. Il y en a qui se sont fait parmi ceux qui ont milité pour Gaza. Il y en a qui se sont fait, alors qu'il y avait leur green card, là, il y avait leur résidence permanente, se sont fait mettre en prison pendant plusieurs mois. Tu sais, c'est inimaginable à quel point ça... Fait que donc, je me disais, bon, si le Canada finit par être absorbé ou dominé politiquement par les États-Unis, que ce soit par une invasion carrément dans quelques années ou genre juste parce que à travers leur propagande sur les réseaux sociaux, ils réussissent à faire élire leur poulain canadien, là, qu'est-ce qui va m'arriver? On s'est mis à paranoïer, on paranoïe. Donc, je raconte toute cette histoire-là en continu avec comment Trump réussit, comment il déporte des quotas de gens, comment il va les chercher chez eux, etc., etc., etc. Puis, entre cette histoire que je raconte, il y a toutes sortes d'autres moments où la démocratie s'est effondrée. En Russie dans les années 2000, en Allemagne dans les années 30, au Chili dans les années 70. Donc, il y a tout ça qui se mélange. Et dans la deuxième partie du livre, ou dans le dernier tiers du livre, après qu'on a bien compris la recette, qu'on a bien compris tous les trucs qui reviennent dans chaque cas, qui c'est vraiment une recette de l'imposition, tu sais, puis c'est une recette que je compare dans mon livre à la violence conjugale. Comment tu commences avec avec la séduction, tu convaincs des gens, tu leur dis qu'ils sont extraordinaires, puis que l'Amérique va être grande encore, et que tout va revenir comme avant, et que ça va être extraordinaire, comme dans les films, un conte de fées. Puis peu à peu, on isole les gens, on les divise, etc. Puis c'est la même recette que dans la violence conjugale. Et donc, dans le dernier tiers du livre, je me disais, ben, qu'est-ce qui fait que les gens choisissent de résister plutôt que de demeurer lâches, comme souvent la majorité des gens, malheureusement, et de suivre? Eux qui, au début, disaient « Mais non, c'est impossible, c'est trop fou cette histoire-là, ce type est un peu dangereux pour notre pays », puis que quelques années plus tard, on suive, juste vont pas résister, vont même peut-être devenir enthousiastes de la cause ou des idiots utiles ou des... qu'est-ce qui fait qu'on choisit de résister ou pas? Est-ce que... Puis à travers d'autres histoires, là, j'ai essayé de trouver qu'est-ce qui faisait que... C'est quoi les éléments qui font qu'on est capable de résister? Il y en a plusieurs, mais un d'entre eux, c'est d'avoir une communauté forte qui partage ta vision. Je l'ai même vécu en politique. Là, évidemment, je n'étais pas dans le fascisme. Là, j'étais dans un parti politique de gauche, mais un parti politique qui était organisé comme plusieurs partis politiques, c'est-à-dire assez top-down, avec des structures, des façons de prendre des décisions, des façons d'imposer les décisions à tout le monde... Je pense qu'il me donnait la force de moi critiquer, c'était que j'avais une gang d'amis, j'avais un groupe d'amis qui étaient les artistes qui m'avaient aidé à me faire élire, et plein de citoyens aussi, parce que j'étais populaire dans mon coin. Puis il y avait tous ces gens-là que je voyais régulièrement, je faisais des rassemblements à mon bureau de circonscription, puis eux me disaient... Voici ce qui nous galvanise, voici ce qui nous fait du bien, ce qui nous défoule, ce qui nous donne de la force, ce qui nous donne confiance comme mouvement. Et voici ce qui nous déprime. Puis c'est eux qui me donnaient la confiance de continuer parce qu'on avait la même vision, on avait quelque chose, je savais où je m'en allais. Et ça, c'est une force vraiment incroyable. Et dans la résistance, dans les résistances, dans des moments autrement plus difficiles et autrement plus violents que ce que moi j'ai vécu, donc c'est incomparable, il y a encore cette affaire-là. Il y a si je suis liée dans la vie réelle avec des gens qui ne sont pas dépendants du système qui m'oppresse, alors là, j'ai la force de lutter parce que je sais que si on me cancelle, si on m'enlève mon travail, si on m'enlève tout, j'ai ces gens-là, je ne suis pas seule. Puis ça, je pense que c'est fondamental chez l'être humain. On ne peut pas vivre, on sait qu'on meurt seul. Fait qu'il y a quelque chose en nous qui ne peut pas être tout seul. Si mon milieu professionnel, c'est toute ma vie, et que mes seuls amis sont là, et que toutes mes heures vont là-dedans, et que ce milieu professionnel se fait capturer, l'institution où je travaille se fait capturer par les fascistes, et que tout le monde plie, je vais plier aussi. Même si je suis quelqu'un qui, à l'intérieur, a des convictions et les connaît, je vais plier puis je vais avoir autrement plus mal psychiquement, mais je vais plier parce que sinon je vais être tout seul. C'est trop dur à vivre ça. C'est moi, je comprends n'importe qui préfère être dans une secte toxique que seul et abandonné. C'est ça, faut développer nos réseaux. Il faut avoir des zones de solidarité, des zones d'amitié, des zones de vraies amitiés. Ça peut être la famille aussi, des gens qu'on aime, bref, qui sont à l'extérieur du système. Vraiment, qui sont en dehors de l'économie, là.

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1: Côté musique, c'était Noga et Rez. Et petite précision, puisque Catherine Dorion parlait de se faire doxer. Alors, se faire doxer, c'est le fait d'avoir nos informations personnelles divulguées, en général balancées sur Internet, pour nous nuire. Reprenons maintenant le fil de la discussion. C'est vrai qu'on n'en a pas beaucoup parlé, mais dans son livre, Catherine Dorion fait constamment le parallèle entre les systèmes autoritaires et les violences conjugales. Même mécanisme de domination. Et dans les deux cas, eh bien, pour résister à l'emprise, il faut organiser nos vies autour de l'amour, de l'entraide, de l'auto-organisation, du soutien. Et ça implique aussi d'avoir le sens des responsabilités, le sens de sa responsabilité à son niveau, certes, et en prenant soin d'autrui, certes, aussi.
2: Et aussi, sens de responsabilité par rapport à un environnement immédiat. T'sais, on vit dans des systèmes qui sont tellement gros. Ça se peut pas, là, des pays qui gèrent des millions de personnes. Pourquoi, là? T'sais, c'est, je veux dire, moi, pour avoir vécu ce que c'était que d'être la représentante d'une circonscription dans l'opposition qui avait même pas de poste d'argent à dépenser, là, et de grosses responsabilités, disons, des enveloppes et tout. Être la responsable d'un mouvement de gauche dans ma ville qui doit combattre la droite dans les médias et empêcher des projets délétères et faire ci, ça, ça. Je veux dire, si tu le fais avec sérieux, c'est sûr que tu finis en burn-out dans les 4 ans, 8 ans, ou tu deviens mort à l'intérieur, ou je sais pas, là, mais c'est extrêmement difficile. Il y en a qui réussissent, mais vraiment, tu vois leur énergie vitale s'en aller au fil des années. C'est trop gros. Vraiment, si le système est fait et souffre de gigantisme, là, ça leur sert, hein, parce que c'est merveilleux pour eux. Ils peuvent concentrer de plus en plus, de plus en plus, de plus en plus. Là. C'est ça, un gros système pour eux, c'est extraordinaire. Ils ont plus de territoire, plus de gens dont ils peuvent soutirer la force, les ressources, la richesse, l'énergie pour eux. Mais si c'est ça le problème, alors nous, on est capable quand même de se désengager de ce système-là tranquillement. Je sais que tout le monde ne peut pas quitter son job demain, puis que c'est bon. Mais on peut décider qu'on va essayer le plus possible de libérer des heures dans notre semaine qui sont données au système. Chaque fois que je travaille pour avoir de l'argent, dans le fond, je suis dans le système. Chaque fois que j'ai besoin d'argent pour acheter quelque chose, je suis dans le système. Je suis dans ce système-là où toute ma vie, toute mon enfance, on m'a préparé à servir le système pour pouvoir avoir ma subsistance, mon argent. Si je commence à vivre autrement, si je commence à me préparer plutôt à vivre pour ce que j'aime, pour ceux qui m'entourent, tu sais, moi, je découvre bien plus de monde depuis que j'ai enlevé les réseaux sociaux, par exemple, de mon téléphone, depuis que j'ai décidé de moins travailler. Je rencontre des gens, puis je suis attirée à développer des relations. J'ai vraiment envie de développer des relations avec eux. Comme quand j'étais plus jeune, je suis stimulée par les potentialités qu'ouvre notre solidarité. Fait que je dis quelqu'un, je vois quelqu'un qui fait pousser des légumes, par exemple, proche de chez nous, ou je vois quelqu'un qui connaît un truc que j'ai envie d'apprendre, puis je suis comme, j'ai envie d'être utile, de lui être utile. Puis c'est de l'économie de base, là. C'est genre, j'aimerais tellement que cette personne me trouve utile comme ça, elle pourrait m'être utile aussi, puis là, on serait, je l'aime, j'aime sa façon d'être, ça ferait bien dans ma communauté, j'aimerais être dans sa communauté, c'est très stimulant, mais il faut changer le logiciel depuis qu'on a 4 ans, là, qu'on nous enseigne à être stimulé par le système pour pouvoir avoir notre pitance du système. On est tellement formaté comme ça que c'est difficile du jour au lendemain. Puis il ne faut pas avoir des exigences, tu sais, malgré l'urgence de la situation, il faut accepter qu'on a une certaine vitesse. Donc il y a ça, tu sais, essayer de travailler cette indépendance-là vis-à-vis du système pour redévelopper notre interdépendance avec des gens qu'on aime, avec un système petit, proche de nous, et qui a cet imaginaire commun qui est notre armure, qui nous rend capable de résistance, capable d'assurer notre survie peut-être, dans l'idéal, puis de résister face aux assauts du système, qui on le voit bien aux États-Unis, puis on le voit bien partout en ce moment. Je veux dire, quiconque ose parler de Gaza se fait menacer de perdre son travail, perd son micro, se fait canceller dans le fond. Fait que on peut plus parler de Gaza. Mais si je m'en fous du système, si tu peux rien m'enlever, c'est pas toi qui me donne mon travail, c'est pas toi qui me permet d'être bien, ben au fond, je viens de gagner une liberté extraordinaire et je développe mon sens de la responsabilité avec d'autres, puis ça, ben, ça donne de la joie, beaucoup.
1: Alors là, forcément, je pense à Adèle Hanel et à la façon dont France Télévisions la cancel en supprimant le replay sur le passage sur la France complice du génocide à Gaza. Je raconte vite fait les faits à Catherine Dorion et voilà sa réaction.
2: Quelle horreur! Mais ça me... Ils sont...
3: Ils ont vraiment pas honte. Ils sont comme...
2: Peut-être que dans les gens qui ont supprimé la personne qui l'a enlevé, là, peut-être qu'ils faisaient ça la mort dans l'âme. Moi, j'ai quand même pitié de ces gens-là, là, dans le sens qu'il y a toute une... des étages de gens qui sont soumis au boss, puis que parce que ben, je peux pas perdre mon travail, j'ai pas le choix, mais c'est un bon exemple de dépendance. Dans le livre, je parle du... Je compare les résistants dans la forêt slovène qui ont fait un journal, Le Partisan, alors qu'il est occupé par les fascistes italiens. Je compare leur choix de vie au choix de policiers de la réserve allemand qui ont été amenés pour... c'était pas des nazis, là, c'était des policiers de la réserve, fait que dans la vraie vie, c'était des messieurs ordinaires qui faisaient des métiers ordinaires, des gens vraiment ordinaires, pas nécessairement politisés. Et on a dit, on a besoin de vous, vous êtes dans la réserve, venez, on va aller dans les territoires occupés en Pologne. Et là, le matin de leur première mission, ils se font dire, je suis désolé, c'est un peu difficile comme mission, mais il faut rentrer dans ce village-là et tuer par balle les 1800 habitants, femmes, enfants, vieillards. Puis t'as quelques policiers qui ont refusé de le faire, puis les autres l'ont fait. Mais ils ont été traumatisés à jamais, c'est vraiment bon. Ils sont devenus des diables pendant tout ce travail qu'ils se sont fait donner. T'sais. Et ceux qui ont refusé, plus tard, il y a eu des chercheurs qui les ont interrogés parce qu'ils n'étaient pas assez ouiradés pour être à Nuremberg. Là. C'était des petits monsieur. Ils ont interrogé tous ces gens-là. Puis pourquoi vous êtes senti capable de refuser? Puis leur réponse, c'est moi, j'avais pas d'ambition de carrière dans l'armée. Ou moi, j'avais ma petite entreprise, j'étais indépendant, j'avais ceci. Tu te dis, mais j'aurais. Bien sûr qu'il y a en arrière, c'est parce que j'ai des valeurs, j'étais incapable de faire ça. Mais ils étaient tous incapables de faire ça. Il y avait tous des valeurs, là, ou peut-être pas tous. Il y en avait peut-être qui étaient radicaux déjà, mais je veux dire, ils étaient tous. Il y a plein de gens qui, après avoir tué une ou deux personnes, vomissaient, se sentaient malades. Il y en avait qui étaient, tu sais. Oui, ils sont devenus des diables, mais c'était une violence qui leur était faite à eux aussi, qui était extrême, et ils l'ont accepté pour la plupart. Pourquoi ils l'ont accepté? Puis là, tu te dis, mais ceux qui ne l'ont pas accepté, dans le fond, c'est juste parce qu'ils ne se sentaient pas liés, tu sais, pieds et poings liés au système, donc comme une espèce, encore une fois, de bétail qui n'a pas d'autre choix parce que c'est comme ça. On a d'autres choix, mais il faut travailler pour se créer cette liberté de dire non puis de résister.
1: Ce passage sur la section des réservistes de Hambourg amenés à perpétrer un carnage est effarant. Posons-nous toutes et tous la question des liens qui nous attachent au système, de notre niveau de dépendance à ce système, dépendra grandement notre capacité de résistance. Si, pour ne pas perdre votre emploi, vous collaborez, par exemple, avec l'extrême droite au lieu d'agir contre elle, eh bien vous perdrez peut-être in fine beaucoup plus qu'un emploi. Votre dignité, peut-être. Votre humanisme, certainement.
2: Souvent, on se demande ou on entend des gens demander ça en entrevue à des gens, à d'autres, est-ce que t'es optimiste ou pessimiste ou comment tu vois ce qui s'en vient ou tout ça. Bon, comme je disais tantôt, on le sait pas, mais bon, comme un peu tout le monde autour de moi, j'ai l'impression qu'on va traverser une tempête dure dont on sait pas exactement, ça vraiment va entrer dans des terres inconnues. Mais c'est arrivé déjà dans l'humanité, ça. Ils sont entrés dans des terres inconnues, dans une espèce d'enfer qu'ils n'avaient pas imaginé, puis ça a duré un temps, puis après, il y a eu autre chose. Et ce qui va exister après, ça ne va pas naître de nulle part. Ce qu'on crée aujourd'hui, c'est déjà ce qui va arriver après. Ce qu'on crée aujourd'hui, c'est sur quoi on travaille, les résistances qu'on bâtit, vont donner ce monde-là qui va arriver plus tard, mais il faut avoir une espèce de foi dans l'idée que... C'est comme un peu, moi j'aime faire la métaphore avec les graines, au Québec, il y a des feux de forêt naturels, il y a des feux de forêt catastrophiques, mais il y a des feux de forêt naturels dans des forêts d'épinettes. Quand l'épinette devient très, très, très dense, elle empêche les autres espèces d'arbres de pousser. Alors les cocottes, les graines des autres arbres sont dans la terre, mais n'arrivent pas à pousser parce qu'il manque de lumière. Et quand arrive un feu de forêt, l'épinette est très inflammable, les épinettes brûlent et la chaleur fait éclore les graines. Donc ces graines-là qui étaient dans le sol attendent la chaleur pour éclore. Et sinon, ils n'éclosent pas, ils restent là, ils sont bien gardés. Et là, avec la chaleur du feu, ils éclosent. Et maintenant qu'il n'y a plus d'épinettes parce qu'elles ont brûlé, les arbres poussent et créent une nouvelle forêt. Une forêt jeune, une forêt... maintenant, c'est sûr qu'avec les feux de forêt qu'on voit partout, c'est une métaphore que j'utilise moins souvent, mais elle reste quand même belle parce que les feux de forêt avant faisaient partie en petite quantité d'un cycle naturel, puis je pense que ça peut se comparer à ce qu'on vit, les humains. Le feu, il est terrorisant, mais c'est des fois ce qui permet à ceux qui attendaient d'éclore, puis donc, ces graines-là, c'est nous qui les plantons en ce moment.
1: Est-ce qu'on a encore un peu de temps pour parler des poils de Catherine Dorion? Oui, non, mais oui, bien sûr, toujours. On a toujours du temps pour les poils.
2: Alors mes poils, mon Dieu, comme beaucoup de femmes, je les aime pas. Puis je sens que cette façon de ne pas les aimer, c'est colonisé, ça vient pas de moi, ça me fait chier. Je sens que je suis aliénée. Fait que je lutte contre cette aliénation. Ça fait beaucoup de couches de lutte, là. Je lutte contre mes poils, je lutte contre moi luttant contre mes poils. Je trouve que c'est un bon exemple de l'empoisonnement de la culture patriarcale. Dans notre pauvre tête. Mais en même temps, j'ai appris à m'en foutre un peu. Fait que de temps en temps, je m'enlève des poils de sourcils. De temps en temps, je me dis, ah, j'enlève mon poil de sous les bras, j'enlève mon poil de jambe, je les veux plus. Après, je peux les laisser là pendant 8 mois. C'est bon, selon comment je me sens. J'étais députée de gauche pendant 4 ans à Québec, au centre-ville de Québec. Et un jour, un de mes attachés aux communications du parti me dit, hey, il y a une super belle initiative, ça s'appelle Mes Poils. C'est une gang de filles qui veut normaliser le poil féminin sur Instagram. Et puis, ils récoltent des photos de toutes sortes de personnes, dont des personnalités publiques, qui montrent leurs poils. Parce que souvent, nous, au Québec, à la fin de l'hiver, on a les poils longs, personne ne nous voyait. Fait qu'on se laisse pousser, puis là, arrive le mois de mai. Et là, on se l'enlève. Fait que c'était une invitation à laisser un petit mois de plus et à le montrer. Puis donc, plein de filles faisaient ça. Donc, j'ai dit oui, bien sûr, OK, cool. On va aider, on va participer à cette super belle initiative. Fait que je prends une photo de moi vraiment rapidement. J'avais une vie de fou où j'ai le bras levé avec même pas beaucoup de poils, tu sais, peu de poils sous le bras, mais du poil. Puis les chroniqueurs de droite ont parlé de ça à l'infini. En disant pas des choses gentilles, hein. C'est comme, franchement, dans sa vie de députée, elle a autre chose à faire que de se montrer le poil sous les bras. Puis je me disais, ah, mais vous n'avez pas mieux à faire, vous, supposé animateur de la conversation publique. Et moi, leur résister, ça m'a apporté énormément. C'était juste dire non, juste dire, je m'en fous, je vous écouterai pas, je vais pas reculer. Ça apporte énormément, je conseille à tout le monde.
1: Tu retrouveras, je l'espère, un jour Catherine Dorion ici ou ailleurs. En attendant du poil sous les bras, vous pouvez retrouver l'émission partout sur vos bonnes radios FM associatives et puis évidemment en podcast, un peu partout. Enfin voilà, vous êtes au courant maintenant, vous avez l'habitude.

pendant ce temps. Marché aux bestiaux de Kasgar, Chine.

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Ah, c'est la fin. And it goes a little something like this.

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0: On n'est pas bien le matin, là, de bonne heure. Il y a des grimpins qui se couillent. On est quand même mieux ici qu'en ville, hein. Con de la bonne mère.
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0: Marguerite Duras, est-ce qu'il faut détruire à tout prix?
1: Moi, je crois. Je voudrais qu'on détruise toutes les écoles, les universités, tout.
0: Pour tout refaire?
1: Peut-être, oui, mais plus tard. Qu'on passe comme ça dans un immense bain d'ignorance, d'obscurité.

Question souvent posée. L'univers était-il programmé pour engendrer la conscience? Mieux vaudrait se questionner sur l'inéluctabilité de l'apparition de la conscience dans notre univers, dotée des propriétés initiales que nous lui découvrons aujourd'hui.